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Derrière le son, il y a toujours une histoire. Mais derrière un artiste, il y a aussi une histoire. Aujourd'hui, je vous fais découvrir un gosse à problème qui se voyait comme au cinéma. Avec les années, il a level up, il s'est servi de ses démons pour en faire des chansons, jusqu'à récemment voir son nom en néon rouge sur la façade de l'Olympia. Il vient de sortir son tout premier EP et avec moi aujourd'hui, il risque d'être nostalgique.

Dans ce nouvel épisode spécial, je vous propose de découvrir un artiste français en trois histoires. Celle de ses débuts, celle de son projet et celle de l'un de ses morceaux. À mon micro, je suis plus que ravie de recevoir un artiste qui propose quelque chose d'hybride, à mi-chemin entre variété, pop moderne et rap. J'adore sa façon d'écrire, j'adore sa voix et j'adore son sens de la mélodie. Il s'appelle Cézanne.

0: chambre et il y avait un clavier qui traînait dans sa chambre. Et j'ai joué sur le clavier ce qu'elle était en train d'apprendre, donc l'hymne à la joie. C'est mon premier rapport à la musique, en fait, hors ce que j'écoutais et ce que j'aimais écouter. Mais j'étais trop petit pour me souvenir de ce que j'écoutais. Mais la première fois que j'ai touché un instrument ou quoi, c'était ce jour-là. Et donc le prof de musique de ma sœur a dit à ma mère... faudrait peut-être le brancher sur le piano parce que...
1: Ça a l'air de lui plaire.
0: Ça a l'air de lui plaire, voilà.
1: Et justement, dans ton environnement familial, avec tes parents et tout, la musique, c'était quelque chose qui avait beaucoup chez toi ?
0: Ouais, carrément. On est pas une famille de musiciens, parce que mes parents n'ont pas fait tant d'instruments que ça, même pas du tout. Mais par contre, on a été bien éduqués à la musique dès le plus jeune âge. Chansons françaises, urbain aussi, du rap, chansons américaines, anglaise, enfin vraiment beaucoup de musique à la maison tout le temps, en fait. Il n'y avait pas de blanc, il n'y avait pas de silence à la maison, c'était toujours de la musique.
1: Tu as des exemples de ce qui tournait ?
0: Ouais, bah, pas mal de chansons françaises quand même, beaucoup de genre Téléphone, ouais. Du rock français, de la pop française, du rap français aussi, beaucoup d'MC Solar,
1: yes.
0: De l'américain, Eminem beaucoup, mais beaucoup de Pink Floyd, beaucoup de Bernard Lavilliers, de Francis Cabrel, plein de trucs différents, très éclectiques, mais du coup ça m'a donné goût à un peu tout, quoi, et ça témoigne aussi peut-être de la musique que j'aime faire, c'est-à-dire comme tu l'as très bien défini au début, en introduction, un peu de l'hybride entre plein de styles, quoi.
1: Est-ce qu'il y a un album ou une chanson qui a marqué ton enfance, tu sais, le genre de titre ou d'artiste, dès que tu l'entends, ça te ramène vraiment à cette période-là ?
0: Il y en a plein. Je me souviens de... Jardin d'hiver de Henri Salvador.
1: Oh, wow.
0: Ouais, ça lance les manger de ouf à la maison.
2: Je voudrais...

0: des titres un peu tout The Wall de Pink Floyd.
1: Classique.
0: Ouais, que des classiques en fait. Non, ils avaient des bons goûts, mes parents. Ils ont des bons goûts.
2: Alors, c'est vrai qu'après, à l'adolescence, c'est souvent le moment où on se crée notre propre culture. On devient vraiment curieux en termes de musique. Voilà, le Cézanne, au collège, par exemple, il y avait quoi dans son iPod ? Enfin, si t'avais un iPod.
0: Que du rap français.
2: C'est vrai ?
0: Ah ouais, ouais, adolescence. Parce que rap français, avec mes parents, c'était quand même assez limité. C'était MC Solar. Beaucoup d'MC Solar, mais je crois que c'est tout. Parce que c'était le rappeur le plus mainstream en soi, c'était le rappeur qui rentrait
2: qui
0: dans les
2: mœurs, radio,
0: voilà,
2: ouais.
0: Exactement, qui a eu les premiers gros clips. Donc il y avait beaucoup de ça, mais très peu de rap français hors MC Solar. Et donc du coup moi, parce que je suis un mec né en 2000, donc forcément. Je rentre au collège, il y a du rap de partout, donc je me suis mangé rap français grosse claque, mais j'étais too much, j'écoutais que ça, alors que du rap français.
2: Ah ouais.
0: Enfin, j'adore le rap français aujourd'hui, mais je me suis limité de ouf, alors que...
2: T'es le genre à écouter vraiment tout le temps les mêmes artistes en boucle ?
0: Ouais, je suis genre à faire des fixettes...
2: Hyper fixation.
0: Je connais. J'ai un titre que j'aime, je vais l'écouter 300 fois en 24 heures.
2: Purée, ça me fait plaisir que tu dises ça, parce que j'ai vraiment le même problème, c'est terrible.
0: Mais c'est un vrai problème, hein.
2: Ouais.
0: Parce que là, la dernière claque que je me suis prise, c'est Nina Battisti, je sais pas si tu vois qui c'est.
2: Ça me dit quelque chose de nom.
0: Ouais, et le son, il s'appelle Scooter, et je l'ai écouté.
2: Scooter.
0: Je pense 400 fois en 24 heures.
2: C'était.
0: Et du coup, j'ai du mal à l'écouter maintenant, j'en peux plus en fait.

0: Le bouton repeat, il a été conçu pour nous, je pense.
1: Ouais, c'est ça. Mais c'est dommage, quoi.
0: Le problème, c'est que t'écoutes plus les projets, les albums, les EP dans leur entièreté, parce que du coup, tu fais une hyperfixation sur son.
1: C'est ça, exactement.
0: Et t'es en boucle là-dessus.
1: Ouais, c'est dommage.
0: Et alors, à quel moment de ta vie, de ton enfance ou de l'adolescence, tu commences à faire de la musique, à avoir cette envie toi-même de faire de la musique?
1: Bah, piano, c'est venu, comme je t'ai dit, à partir de 5 ans.
0: Ouais.
1: Il y avait le clavier à la maison, donc j'ai commencé à jouer seul. Après, j'ai fait un an de conservatoire au piano. Ça m'a pas plu.
0: Comme, trop théorique, trop. Ouais.
1: Trop. Tu dois faire, tu dois travailler, etc. Moi, j'ai un peu de mal avec ça. Donc, ça me donnait tout sauf envie de faire du piano. Donc, un an de conservatoire. Ensuite, j'ai pris genre 2 ans de cours particuliers avec un prof de piano à la maison. Et à partir de là, bah. Mais du coup, tout ça, je te raconte ça, c'est genre 8-9 ans, tu vois. Donc, assez tôt.
0: Ouais, très tôt.
1: Mais toujours très théorique, toujours très. Je te donne une partition, t'apprends à lire les notes et tu le joues à la maison. Et en fait, pareil, ça, c'était super, ça m'a donné les bases de l'apprentissage du piano, hyper important.

0: et j'en suis hyper reconnaissant. Mais derrière, j'ai continué tout seul à faire du piano en autodidacte et je crois que c'est comme ça que je me suis le plus amélioré parce que, bah, comme je te disais, pas d'obligation de travail, donc plus de liberté, donc plus de... En fait, j'ai commencé à passer des heures devant mon piano au moment où j'ai arrêté de prendre des cours et donc d'avoir des obligations, de devoirs à faire, etc. C'est à partir de là que je me suis...
1: Par pure passion, vraiment.
0: C'est ça, ouais. Là, je me suis libéré et j'ai commencé à vraiment prendre le piano pour ce que c'était, c'est-à-dire un champ des possibles infini, quoi. Donc, tu peux t'amuser pendant des heures à jouer des mélodies différentes. Derrière, tu captes que tu as une voix qui peut potentiellement... Enfin, tu peux prendre plaisir à chanter et tu chantes plutôt juste, donc je m'accompagne et ça a commencé comme ça, donc assez jeune, ouais.
1: Et à quel moment tu commences à avoir envie d'écrire tes textes ?
0: Au collège.
1: Tôt quand même aussi.
0: Ouais, assez tôt. Au collège, je me souviens qu'en français, on avait des cours de poésie et on devait faire des poèmes. Et je me rendais compte que j'étais assez bon là-dedans en écriture d'invention pour faire des rimes, etc. Donc je me suis dit, ah putain, c'est cool, j'ai peut-être cette corde à mon arc. Et donc voilà, à partir de là, ma mère m'a beaucoup poussé à écrire aussi. On a écrit un titre avec ma mère et ma sœur qui fait de la guitare. Ah. Quand j'avais 12 ans, ma sœur 16, 17 et ma mère quoi. Et voilà, donc ça a commencé comme ça. Puis derrière au lycée, j'ai commencé à écrire des textes de rap un peu. Et voilà, ça a commencé à cet âge-là à peu près.
1: Alors à l'adolescence, tu as eu aussi une première expérience dans le monde de la musique. Je crois que tu as fait The Voice Kids, c'est ça ?
0: C'est ça.
1: Malheureusement, ça s'est pas... Bon, malheureusement ou heureusement, on sait pas trop. Ça s'est pas retourné. Comment tu l'as vécu cette expérience ? Parce que c'est tôt quand même. Tu devais avoir quoi ?
0: J'avais 13-14 ans.
1: Ouais, 13-14 ans, ouais.
0: Je l'ai pas bien vécu.
1: Ouais.
0: Parce que en fait, c'était du coup Gabrielle, ma sœur, ma plus grande sœur qui fait de la guitare, avec qui je chantais beaucoup, parce qu'elle chante aussi super bien. Et donc on a posté une vidéo sur YouTube. Et la vidéo est arrivée aux oreilles des producteurs de The Voice Kids qui ont kiffé ce que je faisais, enfin qui ont kiffé ma voix. Et donc ils nous ont contactés pour qu'on participe à The Voice Kids. Moi, j'assumais pas trop de chanter à cette époque-là, genre vraiment pas.
1: 13-14 ans quoi.
0: Ouais, tu connais, les enfants sont cruels.
1: Bah, ouais, c'est ça.
0: Donc voilà, t'assumes pas de ouf. Mais je me suis quand même dit, vas-y, TF1, The Voice Kids, c'est trop stylé.
1: Oui, ça fait un peu rêver.
0: Il y a aucun monde où je me dis, non, j'ai pas envie. Donc je me lance. Et je suis arrivé à l'émission et ça a pas marché.
1: T'as chanté quoi ?
0: J'ai chanté I'm Yours de Jason Mraz.
1: Ah, j'adore cette chanson.
0: Pas ouf, pas un bête de souvenir, je t'avoue. Ouais. Mais c'est comme ça, c'est la vie, comme tu l'as dit. Malheureusement ou heureusement, c'est l'avenir qui nous le dira.
1: T'as réussi après à rebondir ou pendant un moment, il y a eu une période où t'étais en mode ouais, la musique, bof ?
0: Non, j'ai pas arrêté la musique.
1: Ouais, de suite, ça a été continue quoi.
0: Oui, mais après, c'était tellement. Par pure passion, et je me disais aucunement je veux faire de la musique plus tard à ce moment-là. Donc,
1: ouais, c'était vraiment un hobby à côté.
0: Ouais, c'est ça. Et, ben, un hobby qui prenait quand même beaucoup de place parce que j'en faisais tous les jours. Mais non, jamais de là à me dire j'arrête le piano, j'arrête la musique. Non, j'ai pas eu ce truc-là.
1: Après cette expérience, du coup, tu continues ça comme hobby, tu postes un petit peu sur les réseaux, tout ça ?
0: Ouais, en fait, derrière cette expérience-là, je rentre au lycée. Au lycée, je fais ma vie, je fais juste du piano de chez moi, je chante chez moi, etc. En mode hobby, je fais ma vie. Et à partir de la terminale, dans ma ville, j'ai beaucoup de potes qui font du rap. Et ils allaient dans un studio d'un pote à nous, un peu plus grand, qui mixait et qui pouvait rec. Et donc, un jour, je me suis dit, bah vas-y, je vais écrire un petit texte, on va voir ce que ça donne. J'avais jamais fait de rap. Et donc ça, c'est en genre fin première terminale. Et en terminale, du coup, j'ai... commencer à aller dans ce studio-là et à poser des premiers titres, quoi. Donc c'est ça mon premier rapport à la cabine, au studio d'enregistrement. Et derrière, les premiers posts que j'ai faits, c'est pareil, c'est un peu après, du coup, en études sup. J'ai fait mes premiers posts qui ont fini sur SoundCloud de rap. Et après, pendant le Covid, j'ai posté mes premières compos piano-voix chantées.
1: Ah ouais, donc la période du Covid, c'est vrai qu'au niveau des artistes, c'était une période bénéfique.
0: Faste de ouf.
1: Parce que t'as pu faire plein de choses, j'imagine, et te lancer sur trucs où t'avais pas forcément le temps avant.
0: Tout le monde s'est lancé pendant le Covid. Mais parce que on savait qu'il y avait 3 mois de confinement, donc on savait qu'on serait jugé, mais on serait jugé que derrière nos téléphones. Donc vas-y, pas si grave. C'est pas comme si le lendemain tu retrouvais tous tes potes au lycée, tu vois.
1: Il y avait une distance.
0: Ouais, il y avait un truc de protection du confinement qui a permis à plein de gens qui osaient pas de se lancer, dont moi. Et en fait, ça a bien tourné, donc je me suis dit, ah ouais, peut-être que.
1: Pas mal.
0: Pas mal.
1: Quelque chose à faire.
0: Voilà, exact.
1: Est-ce que ça a été un déclic ou pas pour te dire, en fait, j'ai envie de faire ça ?
0: Ouais, carrément. Ouais. Bah, à partir du moment où vraiment j'ai vu que ça a passé les frontières de mes potes sur les réseaux et que des gens que je connaissais pas commençaient à commenter le truc et à s'abonner et à me dire mec trop stylé, je me suis dit si je peux faire si je peux tenter quelque chose dans la musique et me lancer, trop cool. Mais après on n'en était pas du tout encore là, j'étais en pleine étude, j'en étais pas
1: c'était
0: là.
1: Un petit peu flou quoi.
0: Mais c'était les premiers signaux positifs, c'était les premiers à peut-être qu'il y a un truc à faire.
1: Et justement, raconte-moi, c'est quand le moment où tu te dis, bon, ben voilà, tout ce qui est études et tout, on laisse tomber et on se consacre à la musique ?
0: C'était en quatrième année d'études, en M1.
1: Tu faisais quoi comme études ?
0: J'étais en infocom à Lille.
1: Okay.
0: J'ai fait 3 ans d'infocom à Lille. C'était super. Lille, ville étudiante exceptionnelle. Je me suis régalé. Et après, je suis rentré à Paris pour une autre année d'infocom en M1.
1: Attends, je te coupe. Paris, Lille, et tu supportes l'OM ?
0: Ouais.
1: Bref,
0: ouais.
1: Parenthèse.
0: Non, non mais je supporte l'OM, parce qu'à Paris, il y en a plein qui supportent l'OM. Hein.
1: C'est vrai.
0: Pas parisien, hein. Région parisienne.
1: Je suis de
0: banlieue, donc en banlieue, laisse tomber, des Marseillais, on a partout. Hein.
1: Ouais.
0: Moins depuis que le Qatar a racheté le PSG, parce que beaucoup ont retourné leur veste, je vois. mais non, il y en a quand même beaucoup.
1: Voilà, c'était la petite parenthèse footballistique.
0: Ouais.
1: Donc, tu étais en infocom à Lille, après tu es rentré sur Paris.
0: Un an à Paris, et au début de mon année à Paris, en fait, j'avais déjà commencé, pendant ma dernière année d'études à Lille, à fréquenter un manager, un peu apporteur d'affaires, etc., avec qui je travaillais un peu, qui m'a amené dans les premiers studios, qui m'a fait rencontrer un peu de monde, parce que j'avais gardé contact avec Géraldine, qui était ma coach vocale à The Voice Kids, à qui je passe coucou d'ailleurs, qui est vraiment une super coach et une super personne, qui m'a jamais lâché. Et du coup, elle m'a fait rencontrer ce Benjamin. Et on a commencé à traîner un peu dans des studios à Paris, en banlieue parisienne, me faire rencontrer un peu du monde. À partir de ce moment-là, je me suis dit, bon, c'est cool, il y a peut-être des portes qui peuvent s'ouvrir. Et puis après, je suis arrivé à Paris. Et en fait, je me suis rendu compte que mes études ne me plaisaient pas et que quitte à vivre, autant tenter un truc
1: qui
0: me faisait vraiment vibrer dans la musique quoi. Donc voilà, je me suis lancé à partir de là et on a essayé d'ouvrir des petites portes par petites portes, pas par pas, et voilà, on en est là aujourd'hui.

0: Est-ce que tu peux me parler un petit peu de ce nom d'artiste que tu as choisi, Cézanne? Qu'est-ce que ça signifie pour toi?
1: C'est un nom d'artiste, ça a été très dur à trouver. Je m'appelais THR avant.
0: Ouais, j'ai vu ça sur les réseaux.
1: Ouais, je m'appelais THR, mais ça faisait trop rap, trop mon identité d'avant, quoi. Et je voulais trouver un nom autour duquel je pourrais construire tout un univers. Je trouvais que... j'assumais enfin mon côté pop, variété, voix française, etc. Et donc je voulais un nom qui collait à ça. Et en fait, le mot ange, c'est un mot qui m'a toujours un peu accompagné. Ma mère me racontait des histoires quand j'étais petit avec des anges, etc. Donc je trouve que c'est un super joli mot. Et j'ai trouvé un espèce de petit préfixe avant, ces anges, et je trouve que ça sonne bien, que c'est beau, qu'il y a tout un univers à construire autour, et donc non, je suis content, ça a mis longtemps à être trouvé, mais je l'ai trouvé, et je suis trop content, j'aime trop ce blaze.

0: sous ce nom d'artiste a commencé à sortir des sons sur les plateformes. Il y a eu Level Up, Mes Démons, Néon Rouge, Comme de l'Encens. Je suis en train de citer mes préférés là en fait. Okay. Et j'imagine que voilà, sortir ces sons au compte-goutte comme ça, ça t'a donné envie à un moment donné de sortir un projet, quelque chose de carré, on va dire.
1: Carrément. En fait, on était encore quand même vachement au début du projet, donc ça me paraissait important de, avant de sortir un vrai projet concret, de montrer quel style et quelle palette je pouvais montrer. Et je trouve que les premiers singles que j'ai sortis sont assez différents tous les uns des autres. Donc c'est cool, j'ai montré ce que je voulais montrer. Et puis derrière, effectivement, je savais qu'il y avait un moment où il fallait sauter le pas et préparer un projet pour s'introduire, quoi. Je fixais les nuits.

0: ton premier EP s'appelle donc Enchanté, il est sorti au mois de février. Tu nous le racontes, voilà, comment tu l'as construit, comment tu as travaillé dessus?
1: On a travaillé en studio du coup pendant assez longtemps, et avant de sortir même les premiers titres, avant de penser même au premier EP. Et en fait, je me suis rendu compte qu'il y a pas mal de sons que j'avais réalisés qui étaient parfaits dans ma volonté de m'introduire avec ce premier EP donc, que j'ai appelé Enchanté. Et donc on l'a construit comme ça, en fait, en l'imaginant comme une carte d'identité qu'on pourrait présenter au public qui me connaît pas, pour leur permettre de me découvrir en tant qu'homme, aussi en tant qu'artiste, de découvrir mes références, les styles de musique qui me plaisent. C'est pour ça aussi qu'on a voulu faire des sons qui se ressemblaient pas les uns les autres, tout en axant quand même le propos sur mon parcours, en vrai, mon enfance, mon adolescence, mes ressentis, mes histoires de vie, etc. Je trouvais ça important, en fait, d'axer ce premier projet sur moi pour permettre de créer une connexion, quoi, quelque chose qui pourrait permettre au public de me découvrir et de potentiellement s'attacher à mes musiques, s'attacher à mon personnage. Et je suis content du rendu, je suis très content de cette EP.

0: Les prods aussi, je les ai trouvés trop bien. Tu peux nous parler un petit peu de voilà, avec qui tu as travaillé peut-être?
1: Alors, j'ai travaillé avec KLK, qui est mon compo, mon accompagnateur, mon frérot depuis 5-6 ans maintenant. Et on travaille tous les deux vachement. En fait, je compose souvent, voire tout le temps, de chez moi au piano, donc je pose les accords. Puis ensuite, je retrouve KLK et on articule la prod autour de mes accords de piano. Donc on co-compose et lui il est trop chaud, sur Logic, vraiment c'est un monstre. Et puis moi j'apporte ma musicalité, on se comprend de ouf là-dessus, donc on fait les prods ensemble et on a un goût pour la musique assez similaire, donc c'est un plaisir de ouf de travailler avec lui, ça fonctionne. On a aussi taffé avec Ambichous, qui est un producteur hyper talentueux, trop chaud, à qui je passe le bonjour. Il y a Rabbits aussi, qui a travaillé avec nous, pareil, qui est beaucoup trop chaud. J'ai la chance de travailler avec des super compos, donc j'espère que ça se ressent, mais tu m'as dit que tu avais kiffé
0: les prods. Ah ouais, carrément, en termes de qualité, ouais, quali, de prod et tout, ouais.
1: Ouais, premier EP, je suis content d'avoir un rendu aussi quali, je trouve ça ouf.
0: Je me souviens, là, quand tu commençais à teaser l'EP, parce que je te suivais sur les réseaux, je crois que c'était sur Make Up, sur ta chanson Make Up, tu avais sorti un extrait sur Insta, et j'avais pris une claque, j'étais en mode, la prod, elle est incroyable, pour un premier EP comme je trouvais ça ouf.
1: Il y a Rabbits qui a travaillé sur Make Up aussi, mais... On a commencé avec Ambi, il est trop chaud. Vraiment, on est parti de rien sur celui-là. Et il a commencé à me sortir ses trompettes, là. Je me suis dit, qu'est-ce que tu fais, gros?
0: C'est un mélange de plein de trucs.
1: Ouais, c'est chaud, c'est chaud.

0: dans quelque part.
1: Et donc voilà, ouais, plein de mecs talentueux. Il y a Zoen Piano aussi qui a fait le piano sur début juillet, qui est trop chaud. Pareil au niveau du mix, il y a des super intervenants. Lucas Am qui a mixé, KLK qui a mixé aussi. Donc non, énormément de mecs super talentueux qui je fais des gros bisous et que je remercie pour leur contribution sur le projet, quoi.
2: En tout cas, cette EP, comme je le disais, je trouve que c'est une palette de tout ce que tu sais faire. Enfin, j'imagine.
1: Il reste des trucs.
2: Ouais, ben voilà, c'est pour ça que je dis, je pense qu'on n'a pas encore tout vu, mais voilà, sur cette EP, on découvre plusieurs nuances de ta voix, de ton phrasé aussi. Il est hyper sincère. Il y a des bouts de ton histoire. Donc, franchement, si vous nous écoutez et que ça va piquer votre curiosité, n'hésitez pas à aller découvrir cette EP. Il est disponible partout. Moi, mon petit coup de cœur, mon petit chouchou, on va dire, de cette EP, c'est Nostalgique.
1: Okay,
2: bon, le thème me parle énormément, bien sûr, et ta voix aussi dessus, ouais. Pépite, quoi.
1: J'aime trop. C'est mon titre préféré de l'EP, je crois.
2: Ouais, t'es quelqu'un de nostalgique.
1: Ouais, de ouf. Ah, c'est un enfer. Mais je crois qu'on est un peu tous, en vrai. Après, tu le vois, tu le ressens ou pas, mais forcément, t'as des périodes de ta vie qui te manquent ou qui te manquent pas. Mais parce que je trouve que c'est pas forcément négatif, en vrai, c'est pas forcément péjoratif, la nostalgie.
2: Ouais,
1: c'est,
2: je suis complètement d'accord avec toi.
1: C'est aussi juste avoir conscience d'avoir vécu des moments de ouf et en être heureux ou en être triste ou ressentir un manque, peut-être, mais pas que.
2: Donc, est-ce que tu arrives à vivre le moment présent, du coup, à cause de cette nostalgie ou pas?
1: J'essaye de plus en plus. Oh, je trouve ça dur.
2: Le podcast, il part.
1: Ouais, c'est dur.
2: En podcast philosophique, comment là, ça y est, c'est parti.
1: Comment tu te rends compte si tu vois ce que je veux dire?
2: Je sais pas. Moi, j'ai un peu souvent ce. Bon, parenthèse, encore une fois. Hein. Mais j'ai un peu ce sentiment, des fois, quand je sais que je suis en train de vivre des trucs de fou, je suis déjà nostalgique de ce que je suis en train de vivre, tu vois. Et je me dis, purée, demain, ça va être fini, quoi.
1: Ouais.
2: Et j'ai du mal à profiter.
1: T'imagines comment je le ressens sur les premières parties, là?
2: Bah ouais.
1: Je sais qu'il me reste 2 titres, 10 minutes. Je suis en mode, ah putain. J'ai le seum.
2: Ah,
1: mais non, je profite quand même. J'essaye de profiter au maximum. Mais non, c'est vrai que la nostalgie, ça prend beaucoup de place. Mais je pense que c'est assez commun à beaucoup de gens. Donc, le thème, j'aime beaucoup le thème, mais je kiffe trop aussi la musicalité de ce titre.
2: La
1: suite d'accords, je la trouve folle. Je sauce mon propre son, c'est
2: mais t'as raison.
1: Ultra prétentieux.
2: Mais il mérite de se faire saucer.
1: mais c'est mon préféré, donc je saucerai que celui-là. Pour les autres, je resterai tranquille. Mais non, je le trouve super. Je suis très content d'avoir fait ce titre. On a galéré à le finir en plus.
2: Ah ouais?
1: Avec
2: ça quelqu'un. Pas été facile.
1: Ouais, parce que en fait, la première partie, elle a filé. Premier couplet, premier refrain. Mais après, deuxième couplet, c'est dur de renchaîner sur un deuxième couplet. Sachant que le premier couplet, je le trouvais parfait. Et tu vois ce que je veux dire, c'est dur de trouver une deuxième partie de morceau qui va pas gâcher la première à partir du moment où
2: c'est cohérente.
1: Voilà, exactement. Donc pas facile, mais on doit avoir 8 ou 9 versions de ce titre. Mais on a réussi, donc on a réussi. Et sur les 7 premières, j'étais pas satisfait du tout de comment ça rendait, quelqu'un non plus. Et on a fini par tous les deux être ravis du résultat. Donc ouais, nostalgique, j'aime beaucoup ce titre. Je suis

0: Alors j'aimerais maintenant qu'on parle un peu de tes concerts. Je rebondis sur ce que tu as dit, tu parlais des premières parties, parce que c'est vrai que voilà, tu as sorti ton projet. Maintenant le but c'est de défendre cette EP sur scène, c'est un petit peu la finalité. Donc j'aimerais qu'on parle de deux femmes. La première c'est Zao, qui t'emmène en tournée avec elle en ce moment. Bah, raconte-nous comment ça s'est fait, c'est quoi cette histoire?
1: Zao, ça a commencé sur les réseaux en fait. Elle a découvert un titre que j'avais sorti sur les réseaux, donc une vidéo piano voix filmée à l'iPhone, et elle avait kiffé, donc grand honneur, je l'ai su via Tom qui est ici aujourd'hui, qui est mon manager, et qui la connaît, et donc elle m'a vu sur les réseaux et elle en a parlé à Tom, donc elle m'a ensuite envoyé un message, et dingue, je suis avec mon père au stade Vélodrome, je me souviens.
0: Comme par hasard,
1: je te jure. Et là, je vois sur mon téléphone un 06, salut THR, je m'appelais THR à cette époque. C'est Zao, moi je suis Zao.
0: Parce que j'imagine que vu que t'as grandi dans mais le carrément. Rap des années 2000,
1: moi, j'ai grave écouté du Zao.
0: Référence, quoi.
1: Mais magnifique, c'était une de mes artistes préférées en vrai. Donc,
0: là, tu te demandes si c'est pas un prank.
1: Ouais, j'étais persuadé que c'était un prank au début, c'en était pas un, c'était la vraie de vraie. Et donc, on a commencé à discuter ensemble, et puis on s'est rencontrés, et on a commencé à travailler ensemble ensuite, et ça fait 2 ans maintenant, 2 ans et demi, et j'ai la chance de la suivre sur ses premières parties, sur sa tournée partout en France, donc... dingue.
0: Ça c'est fou parce que vraiment t'es dans le tourbus. D'ailleurs pour la petite anecdote, on est dans le tourbus actuellement, donc on est un peu en immersion. Donc voilà, toi tu lances ta carrière et t'as déjà l'opportunité de partir en tournée dans un tourbus comme ça. Ça doit être une expérience mais tellement enrichissante.
1: C'est une folie, mais surtout qu'il y a ça, mais il y a aussi la première partie de sa Cigale en 2024.
0: Ouais, la Cigale.
1: C'était ma première scène, la Cigale.
0: C'était ta première.
1: Dingue, t'imagines.
0: Ouais, toi tu commences comme ça.
1: T'imagines, c'est une dinguerie. Donc ça le playel et la tournée derrière, non, c'est vraiment, c'est une opportunité de ouf. En plus de ça, c'est vraiment en plus d'être une grande artiste, c'est une accompagnatrice de dingue. Genre elle est pleine de bons conseils, elle a une super grande carrière, donc elle a tout connu, tout vécu, elle sait ce qu'elle raconte. Et si elle te fait des retours, tu sais que tu peux les prendre pour argent comptant, quoi. C'est pas, je sais pas quel artiste, mais c'est pas un artiste qui a fait un son qui a buzzé et qui derrière te conseille. C'est une référence, quoi. Donc dingue.
0: Et la deuxième femme que j'aimerais mettre en avant, c'est une ado que t'avais rencontrée sur The Voice Kids, on en parlait tout à l'heure, qui s'appelle Marine et qui 10 ans plus tard a gagné la Starac. Et je crois qu'elle t'avait fait une promesse.
1: Ouais, bah en fait, après The Voice, on avait gardé contact, on s'envoyait des messages, on pétait le seum tous les deux. Et donc, on se parlait, nanani, nanana, t'inquiète, on va réussir, parce que t'as 15 ans, tu sors de ça, tu te dis, on va leur montrer, on méritait d'être pris, je sais pas quoi, nanana. Et donc,
0: Bien, faut se motiver.
1: Exactement, et on avait gardé contact, donc on continuait à s'envoyer, je sais pas, 2-3 messages tous les 2 ans, tu vois, donc... rien de dingue non plus, on n'était pas meilleurs copains, mais...
0: à suivre ce que vous faisiez
1: voilà, exactement.
0: Tous les deux en tant qu'artiste.
1: Exactement, et moi je kiffais ce qu'elle postait, elle kiffait ce que je postais, donc voilà, on s'est gardé à l'œil, et elle m'envoie un message il y a 2 ans maintenant, 1 an et demi, pour me dire qu'elle allait participer à la Starac, donc moi j'étais trop content pour elle. Je me souviens, elle était toute paniquée, elle disait je vais pas être prise, non, je lui ai dit mais... gamberge. Évidemment, tu vas être prise. J'étais sûr qu'elle irait loin. Elle est allée tellement loin qu'elle a gagné. Et donc, voilà, pas du tout étonné parce qu'elle est vraiment bourrée de talent et elle a une voix de dingue. Et je lui souhaite tout le meilleur, ce qu'elle est en train de réaliser. C'est trop fort ce qu'elle fait.
0: Ouais,
1: je suis
0: dingue.
1: Trop content pour elle. Et en plus de ça, effectivement, elle m'offre des opportunités ouf. J'ai fait des bêtes de salle avec elle. Donc, non, j'ai de la chance. J'ai la chance d'être accompagné par... par Zao qui est immense, par Marine qui fait un début de carrière de ouf. Donc non, franchement, je suis conscient de tout ça et je suis plein de gratitude envers ces deux femmes qui me mettent en avant et c'est dingue.
0: Et puis t'as fait l'Olympia, quoi.
1: Ouais.
0: Ça fait quoi de faire l'Olympia ? Je suis obligé de poser la question.
1: Dinguerie. Non, c'est ouf, c'est mythique, c'est excellent. Il y a eu mon blaze en lettres rouges comme tu l'as très bien introduit. C'est dingue, mais surtout à mon échelle en fait, enfin personne me connaît, je suis encore un petit artiste, j'ai pas envie de me jeter sous le bus, hein, mais il faut être conscient du niveau auquel je suis, je n'aspire qu'à grossir en tant qu'artiste, mais enfin pour l'instant c'est absolument dingue de... même en première partie.
0: C'est quand même dingue de faire l'Olympia, même en première partie. D'ailleurs j'ai une petite anecdote, tu as failli t'appeler Sezang.
1: Oui, je
0: sur
1: sais.
0: La déventure de l'Olympia.
1: Je sais. Je sais, il y a bah, Tom qui était juste là, il passe devant, il m'appelle, il me dit gros, tu t'appelles Cézanne.
0: Il y a un U en trop. Catastrophe.
1: Ils veulent pas le retirer parce que Tom, il allait voir le mec qui mettait les lettres et le mec lui dit non, moi j'ai des ordres, il faut que je mette ça.
0: C'est dingue.
1: Il faut me ramener quelqu'un qui peut me dire de retirer le U, je sais pas quoi. Pff, dinguerie. Donc j'ai failli me faire renommer Cézanne, ouais.
0: Mais bon, tout est bien qui finit bien.
1: Tout est bien qui finit bien, Cézanne. Et voilà, c'est trop
0: cool. Et c'était fou. Comment

0: avait.
1: Le but de ce podcast Derrière le son, c'est de raconter des histoires liées à la musique, notamment des histoires de chansons. Alors dans ton EP, Ces Anges, est-ce qu'il y a une chanson qui a une histoire un petit peu particulière que tu aimerais nous raconter peut-être ?
2: Il y en a plusieurs. On peut parler de Début Juillet, qui est en vrai qui est l'histoire la plus concrète que je puisse raconter, parce que les autres sont assez imagées, un peu métaphorisées, etc. Mais là, Début Juillet, on est dans le concret, donc on peut en parler.
1: Alors, raconte-moi, elle parle de quoi cette chanson ?
2: Alors, elle parle d'un accident de voiture que j'ai vécu avec ma famille quand j'étais petit. Et donc, elle parle de comment j'ai ressenti cet événement traumatisant. Donc de mes 3 mois d'hôpitaux, hein, ouais, parce que j'ai fait plusieurs hôpitaux, ouais. Et des flashs qui me restent, des dynamiques que ça a engendré dans ma famille, d'à quel point ça a pu nous souder, nous être positif pour nous en fait. Donc en fait, je trouvais ça intéressant de partir de l'angle de tu vis un truc traumatique qui
1: finalement apporte du positif,
2: fait du mal au corps, fait du mal à l'esprit, à la tête. Fait du mal aux dynamiques familiales, mais qui derrière permet quand même de sortir grandi de tout ça, quoi. En vrai, de toute façon, tu ne deviens pas solide, tu ne deviens pas fort sans avoir vécu des preuves. Donc celle-là, elle était pas mal et elle était un peu tôt dans mon parcours.
1: T'as eu du mal à l'écrire, la chanson, ou...
2: Non.
1: Non, c'est venu tout seul.
2: Ouais, tout seul. Mm. C'est une des chansons que j'écris le plus rapidement. Il y a même un deuxième couplet pour l'histoire, hein, qui est pas sorti. Mais il y a un deuxième couplet, un deuxième bout de refrain. À la fin, là, les vocalises et le tout dernier passage dans ma cage bien enfermée. Non, ça, on l'a rajouté à la toute fin. Mais non, c'est un thème qui m'a trop parlé pour être en galère sur l'écriture. En vrai, ça a filé. C'est assez ouf, en vrai, comme expérience. Quand t'es devant ton piano et que tu pars sur un thème et que tu te vois même pas écrire, tout roule et tu sens que tout marche et que toutes les syllabes sont dans les bonnes cases et que tout se passe bien, que la mélodie elle suit. Enfin, franchement, c'est ouf. C'est dingue.
1: C'est une des chansons qui est le mieux accueillie en plus par le public sur ton EP. J'ai l'impression que ça revient, ouais. Ça revient beaucoup. Tu t'y attendais ou pas ?
2: Je m'y attendais parce que je l'avais sorti sur les réseaux avant.
1: T'avais eu des bons retours.
2: Ouais, c'est la vidéo qui a le mieux marché. Que ce soit Instagram ou TikTok, c'est celle qui a le plus pété. Donc je me doutais que c'était aussi avec ce genre de thème. Très introspectif et très sincère que j'allais réussir à toucher les gens en fait. Donc et c'est aussi pour ça que j'ai pris le parti de me raconter aussi vulnérable et sans tabou dans l'EP. C'est parce que je sais que, et même moi en tant que consommateur de musique, j'aime quand on me raconte des trucs qui sonnent vrais, quoi. J'aime pas qu'on me raconte
1: je sais pas, authentique, sincère,
2: voilà,
1: ouais.
2: Exactement. Et donc je voulais faire la même chose et ça me paraissait assez évident de sortir un titre sur cet événement qui est quand même un gros marqueur de ma vie. C'était juste...

0: âge, a même pas capté si ma maman était décédée, si mon père avait craqué ou si mes sœurs avaient cité.
1: C'est vraiment un morceau que moi, qui m'a beaucoup touché. Donc, merci à toi d'avoir partagé cette histoire avec nous.
2: Merci à toi.
1: C'est quoi la suite pour toi là, sur cette année 2026 qui arrive voilà, qu'est-ce qui peut nous attendre après la sortie de cette EP?
2: Bah, la suite, au risque de vous décevoir ou de te décevoir, ce sera de défendre l'EP. Donc, il n'y aura pas forcément.
1: Mais c'est bien.
2: Ouais, mais on l'oublie souvent. Moi, je l'ai compris il y a très peu de temps. Là, en fait, quand tu sors un titre, bah, faut le défendre. C'est pas que tu sors un titre et derrière, tu pars sur un autre titre.
1: C'est de la promo. Voilà,
2: exactement. C'est la promo qui peut durer longtemps, mais on va le faire parce que c'est important et parce que je considère que cet EP mérite d'être au moins écouté. Après, il sera bien pris ou mal pris, mais voilà, je trouve ça important de le défendre au mieux. Donc, on va faire une live session de l'EP. Ouais, on a réussi à. On est en train d'organiser ça là, mais
1: ça,
2: il y aura.
1: J'adore.
2: Ouais, ça va être stylé.
1: Alors, les live sessions, c'est un petit peu ma passion.
2: Ça va être stylé. Il va y avoir un pianiste. Moi, je vais faire du piano, mais il y a un Zoen Piano dont je t'ai parlé juste avant qui, j'espère, nous rejoindra sur le projet. Je vais pas trop en dire, hein. Je vais pas commencer à dire les blases, mais il y aura des guitaristes, un batteur. Donc, une caméra qui va nous suivre et on va faire tout l'EP en plan séquence. Ça va être dingue, je pense.
1: Ouais. Donc là, il faut rester connecté. Hein.
2: C'est ça. Rester connecté.
1: Les réseaux sociaux.
2: Et puis derrière, on va défendre la live session pour faire découvrir l'EP sous un autre angle. Et aussi sortir des nouveaux singles, bien sûr, parce que j'ai quand même plein de titres qui dorment et que j'ai envie de vous faire parvenir.
1: Et tu vas continuer la scène, j'imagine.
2: Mm-hmm,
1: alors, j'ai une question. Marine, elle part bientôt sur une tournée des Zéniths. Tu vas être de la partie ou pas?
2: J'espère. Pour l'instant, je n'en sais rien, donc je n'aurai pas de scoop à te lâcher. Mais non, j'espère, bien sûr. De toute façon, moi, que ce soit une salle de 200 personnes ou 40 personnes ou un zénith, je fonce. En vrai, j'ai faim de scène. La tournée me permet de me rendre compte à quel point j'aime ça et à quel point j'aime faire découvrir mon univers. Et donc, ouais, un zénith, c'est évidemment, si on me propose, je fonce. Évidemment.
1: On te le souhaite en tout
2: cas.
1: Ouais,
2: je me le souhaite aussi.
1: Alors, tes anges, avant qu'on se laisse, je te propose un petit questionnaire musical auquel il faut vraiment que tu répondes du tac au tac.
2: Ok, go.
1: C'est pas évident, mais t'essaies d'aller le plus vite possible.
2: Ok.
1: Ok, t'es prêt?
2: Ouais, je suis prêt.
1: La chanson qui te fait pleurer dès que tu l'écoutes.
2: Oh, c'est dur.
1: J'étais sûr. Il était chaud en mode.
2: Bah ouais, mais c'est trop dur ça. Ok. La chanson qui me fait pleurer dès que je l'écoute. Des gens heureux, William Scheller.
1: Oh, j'adore. La chanson qui te fait danser dès que tu l'entends.
2: Stromae, Bonne journée.
1: Celle que tu aurais aimé écrire.
2: Comme ils disent, Aznavour.
1: Ah, oh, waouh. Ta chanson préférée de Zao?
2: Doucement. Il y en a plein, des chansons préférées, mais là, comme ça, tac au tac, je te réponds doucement.
1: Céline ou Garou?
2: Céline.
1: La chanson que tu préfères jouer sur scène?
2: Nostalgique.
1: La dernière fois que t'es allé au cinéma?
2: Oh, waouh. Il y a trop en moi.
1: C'est des références à ces chansons, pour ceux qui n'ont pas compris.
2: Ah, pas mal. J'ai même pas compris.
1: Qu'est-ce qui te rend nostalgique?
2: Mes souvenirs.
1: Ta chanson préférée de Marine?
2: Des gens bien.
1: La chanson que tu amènerais avec toi sur une île déserte?
2: Fille ordinaire, par contre, pardon, la chanson préférée de Marine.
1: Bon choix.
2: Ouais, la chanson que je...
1: Que tu amènerais avec toi sur une île déserte?
2: Bohemian Rhapsody.
1: Oh, bon choix.
2: La
1: meilleure chanson de tous les temps?
2: J'aurais pu dire Bohemian Rhapsody.
1: C'est ce que j'allais dire.
2: Ouais. Allez, Sparring Partner, Paolo Conte.
1: Oh, waouh. Et pour finir, la chanson que t'adores mais que t'assumes pas trop?
2: Je l'ai. Chienne de vie de Fatal. Ouais. Chamé.
1: Ok. Bon, bah écoute, merci beaucoup d'avoir joué le jeu. Je rappelle évidemment que ton premier EP Enchanté est disponible à l'écoute partout. Faut foncer l'écouter. Et surtout, faut te suivre aussi sur les réseaux parce que tu proposes de super contenus, que ce soit sur Instagram ou TikTok. Et ces anges, avant qu'on se laisse, est-ce que tu as quelque chose à ajouter peut-être?
2: Ben merci à toi. C'était un super moment. Merci derrière le son. Merci à toi. Et comme l'a très bien dit Tessa, n'hésitez pas à aller écouter mon projet, à me découvrir sur les réseaux, parce que je mets tout mon cœur dans la musique que je vous propose. Et je serai très heureux d'apprendre que ça vous plaît. Donc si vous voulez m'envoyer des petits messages, des petits retours, allez écouter mon EP. Et puis je vous fais des gros bisous. Et j'espère que ma musique vous parlera et vous plaira.
1: Allez, merci à toi d'avoir été avec nous. C'était un vrai plaisir de découvrir ton histoire et l'histoire de tes chansons dans Derrière le son. Je te souhaite le meilleur pour la suite. Et je te laisse le mot de la fin. Ça peut être n'importe quoi, donc choisis-le bien.
2: Allez l'OM.
1: Évidemment.
2: Merci à toi.
1: Merci.
2: Salut.
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2: Et bienvenue sur la planète football. Dès aujourd'hui, Le Monde et RFI vont tourner au rythme des matchs du Mondial, coup d'envoi dans 14 heures pour cette compétition XXL en Amérique. 48 équipes sur la ligne de départ, 48 pays que nous allons visiter tout au long de cette journée sur RFI. Et avant l'édition spéciale que nous vous proposons dans une heure, voici le journal avec Julien Coquel-Rohem. Bonjour Julien.
3: Bonjour Arnaud. À la une de ce journal, le début, oui, du Mondial de la démesure. 48 équipes, vous le disiez, 104 matchs et 3 pays organisés. On vous fait vivre le mondial dès ce matin. À la une également, une nouvelle nuit de frappe entre l'Iran et les États-Unis. Téhéran annonce la fermeture totale du détroit d'Ormuz. Et on fait le point à New York avec notre correspondant sur place. Dans ce journal aussi, la Guinée, où les opérations de recherche se poursuivent 4 jours après le glissement de terrain qui a fait au moins 11 morts dans une mine d'or artisanale. Le non-respect des règles de sécurité à nouveau pointé du doigt. Et puis c'était la limite fixée par l'accord de Paris pour la fin du siècle, 1,5 degrés de réchauffement climatique. Des chercheurs affirment ce matin qu'elle pourrait être franchie dès 2030.
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0: Au certains stades de Guadalajara à Vancouver, de Los Angeles à Boston, c'est du jamais vu. Coupe du Monde XXL, on en a parlé, voulu par Gianni Infantino, le patron de la FIFA qui voulait plus de matchs. Il a donc décidé de faire venir plus de participants. 48 pays, c'est la moitié, plus de la moitié d'équipes en plus que les éditions précédentes. Ça veut dire qu'il y aura 104 matchs au total. Et du coup, des belles histoires déjà. Première participation pour le Cap-Vert, Curaçao, la Jordanie, l'Ouzbékistan qui vont tenter de se qualifier au moins pour les 16e de finale. Julien, pour être champion du monde, il faudra bien négocier les 3 matchs de poule et remporter 5 rencontres. Ensuite, la route est longue.
1: Et Cédric, les équipes de RFI, vous en faites partie, se mobilisent pour nous faire vivre cette longue route, cette Coupe du Monde.
0: Alors, on ne va pas diffuser les 104 matchs. 33 en intégrale sur l'antenne en français, sur les antennes africaines. 15 au premier tour. Au passage, France-Sénégal, mais aussi Allemagne-Côte d'Ivoire ou encore Portugal-RDC. Il y aura plusieurs rendez-vous dans la matinale avec des journaux de la Coupe du Monde ici à Paris. Au total, 24 personnes seront déployées sur le terrain avec nos envoyés spéciaux au Mexique, au Canada, aux États-Unis, de la rédaction en français, mais aussi des journalistes des langues et des vidéastes. La Coupe du Monde, il en sera aussi question dans Radio Foot International, évidemment avec Annie Gasnier, dans Mondial Sport avec Hugo Moissonnier le week-end. Bref, beaucoup de football sur RFI jusqu'au 19 juillet, jour de la finale à New York.
1: Cédric De Oliveira, merci. Et la Coupe du Monde sur RFI, ça commence ce soir. Mexique, Afrique du Sud, à suivre sur nos antennes africaines à partir de 19h, temps universel. Lui dit merci Donald Trump, le patron de la FIFA, Gianni Infantino, souvent moqué pour sa proximité avec le président américain, a de nouveau fait les louanges du président américain lors de sa conférence de presse hier. Il salue l'engagement et l'implication de Donald Trump, sans qui, selon lui, il aurait été impossible d'organiser ce mondial. Gianni Infantino qui a balayé les critiques sur cette Coupe du Monde, elle ne manque pas, notamment la question du prix des billets exorbitants. La justice américaine a d'ailleurs ouvert des enquêtes à ce sujet. Le patron de la FIFA qui a aussi répondu à la polémique sur l'interdiction d'entrée aux États-Unis de l'arbitre Omar Hartan et de supporters de plusieurs pays. Il invite les fans à se relaxer.
2: Les billets hors de prix, les difficultés à obtenir des visas qui transforment pour de nombreux fans la route vers la Coupe du Monde en parcours du combattant. Exemple en Colombie.
1: Où les supporters de la tricolore ont dû souvent renoncer à faire le déplacement. Ils vont trouver d'autres façons de vibrer ensemble chez eux. Reportage à Medellín de Najed Benrabah.
3: Même sans billets, les Colombiens ne ratent pas un match pour autant. Le football est une passion nationale et tout le monde met la main à la pâte. La mairie, les bars, les restaurants, salles de gym, les tiendas, comprenez les épiceries de quartier et les centres commerciaux, sortent les écrans géants. Dans le centre commercial du Unicentro de Medellín, la foule s'agglutine devant l'écran. Sébastien Restrepo est assis avec son fils et sa femme.
4: L'ambiance est sympa ici. Ce n'est pas la même chose de regarder le match à la maison qu'ici. Quand nous sommes ensemble et qu'on partage l'événement avec d'autres personnes, ça change l'ambiance. C'est une très bonne ambiance pour regarder le match. Disons qu'on se prend plus au jeu, on est plus enthousiaste.
3: Alexander Estrada, les yeux rivés sur l'écran, ne manque aucune action, concentré, tendu.
5: Oui, on sort toujours pour voir les matchs, même si on ne va pas au stade. On sort profiter du match avec le public. Toujours. Ah, il y a un but. Ah non, presque. Aïe.
3: Quasi. En Colombie, le football n'est pas qu'un sport, c'est un rituel familial, social, populaire. Chaque match est une fête, même à des milliers de kilomètres des stades. Najed Benrabah, Medellín, RFI.
1: Et toute la journée, RFI vous emmène dans les 48 pays qualifiés pour ce mondial, dans nos journaux, nos émissions, notre édition spéciale aussi autour d'Andréane Mellard. Dans tout juste une heure, à partir de 6h10, temps universel, on évoquait les critiques. La Coupe du Monde pointait du doigt aussi pour son bilan carbone désastreux, c'est à lire dans un article publié sur notre site RFI.fr.
2: Il était déjà précaire, le cessez-le-feu entre l'Iran et les États-Unis peut-il encore tenir?
1: Et peut-on d'ailleurs encore parler d'un cessez-le-feu ce matin, Arnaud, après une deuxième nuit consécutive de frappes interposées entre les deux pays? Bonjour Gwendal Lavina.
6: Bonjour.
1: Correspondant de RFI à New York, l'escalade de ces dernières heures est la plus importante depuis le début de la trêve il y a 2 mois.
6: Oui, pour la deuxième nuit consécutive, le commandement américain pour le Moyen-Orient a frappé l'Iran. Des frappes à travers tout le pays qualifiées de défensives contre des installations de surveillance militaire ou encore des sites de défense aérienne, selon l'armée américaine. Mercredi midi, Donald Trump promettait depuis le bureau ovale d'attaquer encore plus durement l'Iran après qu'un hélicoptère américain a été abattu lundi au-dessus du détroit d'Ormuz.

0: Le président accuse aussi Téhéran de mettre trop de temps à négocier un accord de paix et de se moquer des États-Unis. En réponse, les gardiens de la révolution iranienne affirment avoir frappé des bases au Koweït et à Bahreïn. 18 cibles importantes appartenant à l'armée américaine y auraient été touchées, selon l'organisation. Téhéran dit même avoir visé un centre de commandement américain en Jordanie avec des missiles balistiques.
1: Il y a donc ces frappes, Gwendal, mais l'affrontement entre les deux pays se joue aussi à nouveau dans le détroit d'Ormuz.
0: Ce passage stratégique est au cœur du conflit qui dure depuis 3 mois et demi, tour à tour fermé puis ouvert sous certaines conditions. Washington et Téhéran se disputent son contrôle. Téhéran annonce qu'il est complètement fermé à tout type de navire depuis quelques heures, ce que dément l'armée américaine. 2 cargos qui tentaient de le franchir ont été frappés, annonce la marine iranienne. Autant d'éléments qui mettent à mal le maintien du cessez-le-feu déjà fragile et la poursuite des négociations entre Washington et Téhéran qui officiellement sont toujours en cours.
1: Gwendal Lavina à New York pour RFI. Merci beaucoup. Sur les négociations, ces mots du ministre américain de la Défense, nous devons négocier à coups de bombes et nous sommes très doués pour ça, dit Pete Hegseth. Washington dément par ailleurs tout blocage du détroit d'Ormuz, mais les prix du pétrole repartent à la hausse ce matin. C'est dans ce contexte que 22 pays, dont la France, les États-Unis, l'Australie et plusieurs pays européens, appellent aussi l'Iran ce matin à cesser les attaques contre des personnes sur leur territoire. Ils dénoncent des tentatives de meurtres et d'autres actions malveillantes, notamment la récente campagne d'attaque menée en Europe contre des communautés juives, des journalistes iraniens et des intérêts américains.
2: La Chine se disait dès hier matin profondément préoccupée par l'escalade en cours au Moyen-Orient.
1: Pékin qui tente de jouer un rôle depuis le début de la guerre dans la résolution du conflit. La Chine invitée par ailleurs par Emmanuel Macron pour un exercice diplomatique délicat avant le sommet du G7 qui s'ouvre dimanche à Évian. Le président français va tenter de réunir autour d'une même table virtuelle les grandes économies occidentales, la Chine et plusieurs pays émergents. Objectif, réduire les tensions commerciales et relancer la coopération économique. Mais derrière les appels au dialogue, les désaccords restent profonds, Cléa Broadhurst.
3: Alors que les tensions commerciales se multiplient entre la Chine, l'Europe et les États-Unis, Pékin devrait profiter de cette visioconférence pour défendre son rôle dans l'économie mondiale. Les autorités chinoises rejettent les accusations occidentales de concurrence déloyale et de surcapacité industrielle. Selon elles, si la Chine exporte massivement des voitures électriques, des batteries ou des panneaux solaires, c'est avant tout parce qu'elle est devenue plus compétitive. Pékin devrait également réaffirmer son attachement au libre-échange et dénoncer les barrières commerciales qui se multiplient de partout et d'autres de l'Atlantique. Un message particulièrement adressé à l'Europe qui cherche à réduire sa dépendance économique vis-à-vis de la Chine. Cette rencontre intervient aussi dans un contexte de nouvelles tensions entre Pékin et Bruxelles. L'Union européenne envisage de sanctionner plusieurs entreprises chinoises accusées de soutenir indirectement l'effort de guerre russe, une décision vivement critiquée par la diplomatie chinoise. Au-delà des divergences, la participation de Pékin à cette initiative française montre aussi une préoccupation commune, éviter qu'une nouvelle guerre commerciale ne vienne fragiliser davantage une économie mondiale déjà en ralentissement. Cléa Broadhurst, Pékin, RFI.
1: Et au G7 à Évian cette semaine, la venue annoncée de Volodymyr Zelensky, Emmanuel Macron dit l'avoir invité pour recréer, je cite, de la convergence en soutien à l'Ukraine. La guerre au Moyen-Orient s'invitera elle aussi au sommet avec la participation de l'Égypte, de l'Arabie Saoudite, du Qatar et des Émirats Arabes Unis.
2: En Guinée, les suites d'un nouveau drame dans une mine d'or artisanale.
1: RFI vous l'annonçait hier matin, 11 morts, des blessés et de nombreux disparus en début de semaine dans l'éboulement d'un terrain sur une mine artisanale d'or paillage à Quintignan dans l'extrême nord-est de la Guinée. Un événement hélas fréquent dans la région où des ressortissants ouest-africains exploitent parfois au péril de leur vie les richesses du sous-sol. À Conakry, Mouktar Ba.
4: Sur le terrain, des opérations de recherche se poursuivaient hier mercredi, 4 jours après le glissement de terrain. Les conditions sont particulièrement difficiles en pleine saison des pluies et le matériel manque pour tenter de retrouver d'éventuels survivants ou d'autres victimes ensevelies sous les décombres. Selon des sources sécuritaires et humanitaires, 2 camions Ben auraient été ensevelis lors du glissement de terrain, ce qui fait craindre un bilan plus lourd. L'un des camions transportait 18 personnes, 7 ont réussi à s'échapper, 4 ont été blessés et les 7 autres ont été tués. Un second camion est également enfoui sous les décombres. La population locale et les familles endeuillées dénoncent l'exploitation en dehors de toute mesure de sécurité et de contrôle des mines artisanales abandonnées, des lieux où les orpailleurs clandestins prennent des risques considérables dans l'espoir de trouver de l'or. Elle dénonce le non-respect des règles de sécurité dans de nombreux sites artisanaux où les contrôles sont limités et les mesures de prévention insuffisantes. Mokhtarba Conakry, RFI.
2: Dans l'actualité en bref également, la France et Patrick Bruel devant la justice.
1: L'ancienne idole de la chanson française mise en examen hier soir dans 4 affaires de viol et d'agression sexuelle. Une douzaine d'autres plaintes pour des faits similaires ont été joints au dossier. Patrick Bruel ressorti libre hier soir. Il échappe à la détention provisoire que réclamait le parquet, mais il est désormais placé sous contrôle judiciaire avec l'interdiction notamment de quitter le territoire français, d'entrer en contact avec les victimes ou leurs familles, ou encore de fréquenter des salons de massage. Il devra aussi s'acquitter d'une caution de 500 000 euros.
2: Et puis Julien, alors qu'une nouvelle vague de chaleur s'apprête à toucher l'Europe, certains des plus grands spécialistes du climat publient aujourd'hui une mise à jour de leurs prédictions.
1: Le rapport d'un consortium international de 73 chercheurs publié ce jeudi dans la revue scientifique Earth System Science Data, ils estiment que le réchauffement de la planète atteindra 1,5.
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8: Bonjour à tous, c'est ravi de vous retrouver pour un tout nouveau numéro de Chut, on écoute la télé, la quotidienne sur Radio de la Save, où j'ai le plaisir de vous accompagner ce matin avec déjà, pour commencer, eh bien votre soirée télé de ce jeudi. On va parler de l'Infomédia et puis vous allez découvrir aujourd'hui notre coup de cœur plateforme cette semaine. Alors c'est parti.
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8: Allez, on démarre avec votre soirée télé de ce jeudi 11 juin sur TF1 ce soir. Rediffusion du film Dirty Dancing qui va vous être proposé avec Patrick Swayze et Jennifer Grey. Sur France 2, envoyé spécial présenté par Élise Lucet avec de nouveaux reportages inédits. Et puis France 3 proposera le téléfilm Le Canal des Secrets avec Annelise M et Aurélien Vic. Sur Canal+, c'est la suite de votre série Silo. La saison 2 continue avec Rebecca Ferguson, les épisodes 3 et 4. Sur France 4, le film Love and Mercy. Sur France 5, Rome, les secrets du palais de l'empereur Adrien, un documentaire. Et puis sur Arte, ce soir, ça sera la série Happy Valley qui va vous être diffusée avec les épisodes 4 à 6 de la saison 1. Sur LCP, documentaire exceptionnel Olympe de Gouges, liberté, égalité, féminité de Dominique Elodie Lénis. Sur W9, il y a que la vérité qui compte avec deux nouveaux volets. Et puis notre coup de cœur de ce soir, évidemment, il va à M6 qui va programmer une soirée spéciale cérémonie d'ouverture de la Coupe du Monde de la FIFA avec dès 19h20 la cérémonie d'ouverture en direct de Mexico. La 23e Coupe du Monde de football s'ouvre donc avec une cérémonie chatoyante qui va vous inviter à découvrir l'histoire du trophée de la compétition. A noter qu'à 20h40, ça sera le mag présenté par Ophélie Meunier, juste avant le coup d'envoi du premier match Mexique-Afrique du Sud. C'est la première journée du groupe A et qui sera suivi évidemment du mag présenté par Ophélie Meunier juste après le premier match de cette Coupe du Monde qui sera suivi donc exclusivement sur M6 pendant donc un mois et demi.
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8: Secret Story est de retour. Les fans de Secret Story vont être ravis. Le mardi 23 juin, juste après la finale de Koh-Lanta à 23h25, TF1 lancera donc la nouvelle saison de l'émission Secret Story présentée par Christophe Beaugrand. À noter que les quotidiennes seront désormais à retrouver sur TMC à 17h25. La Voix s'apprête à accueillir donc les nouveaux habitants de la Maison des Secrets pour une 14e saison inédite, un été placé sous le signe des secrets, des stratégies et des révélations. Christophe Beaugrand va donner le coup d'envoi de cette nouvelle édition qui promet un été brûlant. Plus de stratégies, plus de rebondissements, plus de secrets, dont certains pourraient être bien autant rapprochés que divisés. Détail TF1. La Maison des Secrets va rouvrir donc ses portes entre méfiance, alliance naissante, premier mensonge et rapprochement inattendu. Les premiers pas des habitants seront déterminants pour la suite de leur aventure. Sous le soleil de la Maison des Secrets, les apparences seront plus que jamais souvent trompeuses et chacun ne voit finalement que ce qu'il a envie de croire. À noter donc qu'un seul remportera la victoire à les 100 000 euros promis. Les habitants devront tenter de découvrir les vérités bien cachées, car dans Secret Story, plus que jamais, ils devront se méfier de la réalité. À noter que chaque semaine, il y aura un prime time sur TMC, animé par Christophe Beaugrand. Ils seront le rendez-vous incontournable de chaque semaine, entre mission secrète exceptionnelle, connexion avec les habitants ou confrontation redoutée. Chaque semaine, rien ne se passera comme prévu. Et à noter donc que les quotidiennes auront lieu du lundi au vendredi à 17h25 sur TMC, mais que cette année, il y aura également une quotidienne inédite pour nous raconter le week-end des habitants tous les dimanches à 18h35 sur TMC.
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8: Allez, demain en ligne sur Prime Video, vous allez pouvoir découvrir le tout nouveau film de Mourad Winter, Une famille de bâtards, avec Hakim Djemili, Benjamin Tranier et Laura Felpin. Paname 1997, à la suite d'une fusillade ayant laissé pour mort son père, Mohamed apprend que ce dernier, visiblement adepte des plaisirs de la chair, lui cachait Maurice et Morgane, deux frères et sœurs jusque-là inconnus et au caractère bien trempé. Pire encore, l'événement oblige Mohamed à cohabiter avec ses néo-frangins et ainsi s'occuper de chez Momo, au lieu du vice parisien qui brasse autant de mousse que de magouilles et d'amour tarifié. Bien que conseillé par Djilali, pilier immémorable du bar, et de Sylvie, entraîneuse historique qui connaît la maison comme sa poche, le trio devra tout tenter pour sauver le bistrot, endetté jusqu'au cou sans se faire plumer par la pègre locale.
14: Mais mon père, mais tu m'as dit qu'il était mort.
15: Papa,
16: vous êtes qui?
14: Son fils. Toi aussi?
16: Tu sais que je peux te frapper si je veux là.
14: Je suis arabe.
16: Pourquoi tu m'as pas dit que t'étais ma sœur, toi?
14: Attends. J'ai aussi une sœur. T'es qui, toi, en fait?
16: Mais ça s'arrête quand, tout ça, là?
17: Chez Momo, c'est un café. Mais ce qui intéresse papa, c'est les affaires. Genre les machines à sous.
18: Je sais pas ce qu'elles ont avec moi ce soir, mais j'ai une cote, là.
16: C'est un hôtel de passe, là?
17: Peux rien de cacher à toi, hein?
18: Ah, j'adore ce lieu.
19: On a un petit souci. Les dettes, ça se transmet par le père.
18: Et si on rembourse pas?
19: On brûle tout. Et vous avec?
18: On va former une putain d'équipe.
17: Humiliez-le.
18: Bon, ça.
16: Ouais, je te mets la langue.
18: Quoi, faut pas?
17: Après, il y a deux écoles, hein.
20: C'est comme ça chez Momo. C'est une famille.
17: Ton père, c'est un chic type.
16: On est cuit, là!
17: Ta gueule! Et peur dignement!
21: Putain, mais on fait quoi maintenant?
22: Faudra racheter du cellophane.
8: Allez, on termine par les anniversaires de stars. Et aujourd'hui, on va souhaiter un joyeux anniversaire à Louis Laforge, le journaliste animateur. Fête ses 58 ans aujourd'hui. Joyeux anniversaire à Jean Alési, qui fête aujourd'hui ses 62 ans. Joyeux anniversaire à Magloire, qui fête ses 57 ans. Et on va souhaiter un joyeux anniversaire au héros du Dr House, Hugh Laurie, qui fête aujourd'hui ses 67 ans. Et on n'oublie pas Myrta, Sylvie Flep, Plus belle la vie, qui fête aujourd'hui ses 71 ans.
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8: 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Alors sur ce, il ne reste plus qu'à vous souhaiter en tout cas une très belle matinée à l'écoute de nos programmes. Je vous retrouve tout à l'heure à 18h10 pour la deuxième quotidienne de la journée sur Radio de la Save. Passez une belle journée et à ce soir.
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2: Bonne écoute! Bonjour à toutes et à tous, vous êtes à l'écoute sur Radio de la Save sur la fréquence 102.8. Je suis Louise Pagny, élève du Collège Françoise Héritier, et aujourd'hui, dans le cadre d'un projet scolaire sur les femmes inspirantes, nous allons parler d'une femme qui a marqué l'histoire française par son engagement et ses idées, Louise Michel. Et oui, on a le même prénom. Pour en parler, nous recevons aujourd'hui Povolina Kokanowska, aussi élève du Collège Françoise Héritier, qui va nous expliquer son parcours et son combat. Bonjour et merci d'être avec nous.
5: Bonjour, merci de m'accueillir.
2: Pour commencer, Louise Michel est encore connue aujourd'hui parce qu'elle s'est battue toute sa vie pour ses convictions. Quelles étaient-elles ?
5: Elle défendait des valeurs très fortes comme la justice, l'égalité et la liberté. Même si elle a vécu au XIXe siècle, ses idées restent actuelles, notamment sur l'éducation et la place des femmes dans la société.
2: Louise Michel est née en 1830. Quel était le climat social à son époque ?
5: C'est une période où la France connaît beaucoup de changements politiques, avec des révolutions, des inégalités sociales très fortes et peu de droits pour les femmes.
2: Elle a vécu dans une époque marquée par de nombreux conflits sociaux. Dans quel contexte a-t-elle grandi et vécu ?
5: Les conditions de vie étaient difficiles pour les ouvriers et les plus pauvres. Les femmes avaient très peu de droits et n'avaient pas accès aux mêmes possibilités que les hommes, surtout pour l'éducation et la politique. C'est dans ce contexte que Louise Michel s'est engagée.
2: Alors, à ce propos, qu'est-ce qui montre vraiment qu'elle était une femme engagée ?
5: Louise Michel était institutrice dans une école libre et elle croyait beaucoup en l'éducation. Elle pensait que l'école devait être accessible à tous, surtout aux filles. Elle s'est aussi engagée politiquement. Elle était socialiste, proche des républicains et féministe et n'a jamais eu peur de défendre ses idées, même quand cela était dangereux.
2: On parle souvent de Louise Michel à propos de la Commune de Paris. Explique-nous ce qu'elle y a fait.
5: Pendant la Commune de Paris en 1871, Louise Michel a soutenu les communards, c'est-à-dire les personnes qui ont participé à la Commune de Paris et qui voulaient une société plus juste. Elle aidait les blessés, participait aux actions sur le terrain et soutenait le mouvement. Elle voulait une société plus juste, avec plus d'égalité entre les citoyens. Elle a aussi été élue présidente du Comité républicain de vigilance des citoyens à Paris.
2: On peut dire qu'elle s'est impliquée. Mais après la Commune, elle a été arrêtée. Qu'est-ce qui lui est arrivé ?
5: Malheureusement, Louise Michel a été condamnée le 13 septembre 1871, exilée à Londres, puis envoyée en déportation en Nouvelle-Calédonie. Malgré cette punition très dure, elle n'a jamais renoncé à ses idées ni à ses combats.
2: Merci beaucoup pour ces explications. Louise Michel reste une figure majeure de l'histoire française et un symbole de courage et d'engagement. Merci de nous avoir écoutés, c'était Louise Pagny et Paulina Kokanowska du Collège François Héritier sur Radio de la Save. À très bientôt.

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1: La maison du potier de Cox réouvre ses portes à partir du 5 juin. Venez découvrir ce lieu unique entre histoire, feu et terre. Horaire d'ouverture à partir donc du 5 juin et jusqu'au 20 septembre, vendredi, samedi et dimanche de 14h30 à 18h30. Atelier poterie tous les jeudis à partir du 9 juillet et tout le mois d'août avec inscription à l'office de tourisme des Hauts-Tolosans. Également accueil de groupes tout au long de l'année sur demande. Informations pratiques sur le site internet www.museecox.fr ou bien au 06 85 49 06 03 06 85 49 06 03. À noter également le 9e marché des potiers à Cox le dimanche 14 juin organisé par l'association Les Terres Vernissées. 25 artisans talentueux présenteront leurs œuvres sous la halle de Cox de 10h à 18h. Les potiers locaux Patrick et Arnaud animeront aussi des ateliers destinés à la fois aux adultes et aux enfants, restauration sur place, ouverture du musée pour l'occasion de 10h30 à 12h30 et de 14h30 à 18h. 9e marché des potiers à Cox le dimanche 14 juin organisé par l'association Les Terres Vernissées. Le vendredi 12 juin à Montaigu-sur-Save, c'est la soirée des fiertés, place de la mairie, de 17h à 1h du matin. C'est organisé par le comité des fêtes et le café associatif Le Petit Montaigu. Au programme 20h30, le drag show avec Morgan Taylor. Et à partir de 21h, DJ set avec Ranaël. Et c'est au profit de l'association Le Refuge. L'entrée est libre et gratuite, bar et restauration sur place. La soirée des fiertés, c'est le vendredi 12 juin, place de la mairie à Montaigu-sur-Save. Samedi 13 juin, fête de la musique à Brax à partir de 18h sur la place du village, organisée par le foyer rural de Brax en partenariat avec la mairie et le Braxéen. Groupes locaux, artistes solo, entre compositions originales et reprises de pop-rock, soirée conviviale en musique, buvette et restauration sur place. Samedi 13 juin,

0: Autodidacte, ce Lévignacais de cœur, très investi dans la vie du village de ses ancêtres, a immortalisé le vieux Lévignac, son moulin, ses ruelles et ses métiers d'antan. L'entrée est libre aux horaires d'ouverture de la médiathèque de Lévignac.
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1: Nous parlions la semaine dernière de la fast fashion, mais il existe le même phénomène sur l'ameublement. En 5 ans, entre 2017 et 2022, le nombre d'éléments d'ameublement mis sur le marché a presque doublé. Et le nombre de déchets d'ameublement a été multiplié par 2 entre 2014 et 2020, selon l'ADEME. Depuis les confinements liés au Covid, la maison a été surinvestie par ses habitants. Lieu d'enfermement subi, mais aussi espace refuge, elle a été transformée et personnalisée de façon encore plus forte qu'avant, analyse l'association Zero Waste France. Évidemment, pour les géants de la fast fashion, de l'e-commerce et de la grande distribution, tout a été fait pour renforcer cette tendance, afin d'en tirer un maximum de profit, et avec les conséquences désastreuses pour la planète. Aujourd'hui, les éco-organismes dédiés collectent à peu près 1 million de tonnes de déchets d'ameublement. C'est seulement 42% de tout ce qui a été mis en vente. Près de la moitié de ces déchets collectés ne sont pas réutilisables, ni réparables, ni recyclables. Ils sont donc purement et simplement brûlés en incinérateur, en cimenterie ou enfouis en décharge. Au-delà des quantités astronomiques de meubles et d'éléments de déco mis sur le marché, d'autres facteurs attestent de l'émergence d'un système de fast déco, reposant sur les mêmes principes que la fast fashion. Renouvellement rapide des collections, conditions de travail parfois à la limite de la dignité humaine, dumping environnemental et social, prix très bas et promotion permanente. Mais aussi l'utilisation des réseaux sociaux, des influenceurs et la gamification. Aujourd'hui, une enseigne de milieu de gamme comme Maison du Monde commercialise chaque année 3000 nouvelles références, soit un cinquième de son catalogue. De nouveaux acteurs comme Shine ou Action font irruption sur le marché de la déco low cost, en s'appuyant sur des communautés très actives et des influenceurs friands de unboxing. Résultat, 46% des acheteurs de produits de décoration renouvellent au moins une fois par an des éléments de leur pièce à vivre. Face à une saturation de biens, le secteur de la décoration fait le choix d'accélérer son rythme de production vers des niveaux insoutenables pour la planète. Avec toujours le même objectif, donner envie en créant de toutes pièces un besoin superficiel. Et ça, c'est Pierre Condamine, chargé de campagne de la surproduction aux Amis de la Terre, qui nous le dit. À l'heure du dépassement des limites planétaires, il est urgent d'encadrer le secteur afin de limiter sa consommation démesurée de ressources. Il existe des alternatives efficaces pour limiter l'impact des meubles et de la décoration, comme le réemploi ou la réparation. Malheureusement, qui dit fast déco dit aussi mauvaise qualité. Il est de plus en plus difficile de prolonger la vie des meubles de faible qualité. Plus de la moitié des meubles qui sont reçus en recyclerie vont directement à la benne pour recyclage. Alors, à vos pinceaux! Si un meuble ne vous plaît plus, peut-être qu'un changement de couleur peut lui redonner une seconde vie. Prenez le temps de réparer ce qui peut l'être. Peut-être vous pouvez vous faire aider d'amis un peu plus bricoleurs. Et puis, ne cédez pas à la mode de la fast déco. Les prix bas sont synonymes de mauvaise qualité, de conditions de production douteuses. Alors avant chaque achat, demandez-vous si vous avez vraiment besoin de cet objet.

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2: Merci d'écouter RFI, les 9h à Paris, 7h en temps universel.
3: Andréane Mélard
2: et Julien Coquel-Rohem pour le journal.
4: Et dans un instant, on part à Atlanta en Géorgie, l'une des villes hôtes de la Coupe du Monde qui commence aujourd'hui. Atlanta où l'enthousiasme gagne des habitants jusqu'ici pourtant pas forcément passionnés par le football. La fièvre du mondial s'empare aussi de Bangui. La Centrafrique n'est pas qualifiée, mais les maillots des pays en lice fleurissent sur les marchés et tout le monde y va de son petit pronostic. RFI vous emmène aujourd'hui dans les 48 pays qualifiés pour cette Coupe du Monde. On vous fait vivre le début de ce mondial. Notre édition spéciale continue dans un instant. À la une également, une nouvelle nuit de frappe entre l'Iran et les États-Unis. Téhéran annonce la fermeture totale du détroit d'Ormuz. Et puis aux Philippines, après le séisme de lundi, des dizaines de milliers de déplacés et des millions d'enfants privés d'école pendant des mois. Tout commence donc aujourd'hui. Un mois de compétition aux airs d'épopée et sous le signe de la démesure, le coup d'envoi de la Coupe du Monde de football dans tout juste 12 heures. Avec le premier match Mexique-Afrique du Sud, la première des 104 rencontres de ce tournoi, 48 équipes en lice et 3 pays hôtes, le Mexique, le Canada et les États-Unis bien sûr, où les matchs les plus importants se joueront. Rendez-vous près de New York pour la finale le 19 juillet. On jouera aussi à Atlanta en Géorgie, où jusqu'ici le football ou le soccer, comme on l'appelle là-bas, ne passionnait pas les foules. Ça n'empêche pas les habitants d'attendre l'événement avec impatience. Reportage Édouard Maille.
5: Devant ces restaurants et bars, dont certains sont décorés de drapeaux pour la Coupe du Monde, Woody se promène à vélo, il est impatient.
6: Je n'ai même pas les mots, je suis tellement prêt. J'ai juste envie de voir le monde entier s'unir ici à Atlanta, dans l'état de Géorgie. C'est maintenant, je suis tellement excité. Je suis prêt, je suis prêt, je suis prêt.
5: Rachel, elle, n'a vu qu'un seul match dans sa vie, mais voit beaucoup d'enthousiasme dans la ville.
7: On sent qu'il y a une vraie énergie, un vrai enthousiasme. Et beaucoup de gens comme moi, qui ne suivent pas forcément le foot au quotidien, sont plus attentifs cette fois-ci parce que la compétition a lieu chez nous.
5: Son amie Carly, elle, joue au foot depuis son enfance. Elle regrette le prix élevé des places, mais elle a hâte.
8: Voir tous ces gens arriver en ville, les fan zones, les festivités dans les parcs, ça va être super amusant. C'est assez incroyable. Et puis ça fait plaisir de voir autant de personnes apprécier un sport que j'adore depuis des années.
5: Yann, lui, est un grand fan.

0: L'œuvre du football s'empare aussi dans les pays qui n'ont pas d'équipe à défendre. Nous sommes à Bangui, en Centrafrique, où l'enthousiasme des supporters est intact. Reportage, Rolf Steph Domielleux.
1: Dans les quartiers populaires de Bangui, les commerçants se frottent déjà les mains. Les ventes d'articles aux couleurs du Brésil, de la France, de l'Argentine ou encore du Maroc connaissent une hausse significative. Plusieurs supporters ont déjà choisi leur équipe favorite, tandis que d'autres attendent les premiers matchs pour afficher leurs préférences. Samir Amboto, passionné de football.
2: Parmi les favoris, on retrouve notamment l'Argentine. Pourquoi l'Argentine? Parce que l'Argentine est championne du monde en titre. Nous avons la France. Vous savez que la France est deux fois finaliste des deux dernières Coupes du Monde. Nous avons le Brésil. Pourquoi le Brésil est toujours considéré comme un prétendant sérieux? Nous avons l'Espagne. L'Espagne est une nation aussi qui est portée par une nouvelle génération technique et ambitieuse. Nous avons l'Angleterre.
1: Alors qui sous les verra le trophée? Quelle nation créera la surprise? Les pronostics vont bon train dans les quartiers, les maquis et les lieux de rassemblement. Régis Banguima livre son analyse.
3: Une Coupe du Monde à 48 équipes, ça sera vraiment très spectaculaire. Et aussi l'engagement des 10 pays africains, aussi c'est pour la première fois. Donc c'est vraiment un rendez-vous très important pour le ballon rond.
1: Même si la Centrafrique ne participera pas à cette compétition mondiale, des milliers de Centrafricains se préparent à vibrer pendant un mois au rythme du ballon rond. Rolf Steph Domielleux, Bangui, RFI.
0: Et que vous nous écoutiez à Bangui ou n'importe où sur le continent africain, vous pourrez suivre pendant ce mondial 33 matchs en direct et en intégralité sur RFI. Le premier tout à l'heure, rendez-vous à 19h, temps universel, pour le match d'ouverture Mexique-Afrique du Sud. On a évoqué les dimensions titanesques de cette Coupe du Monde. On parle aussi des polémiques qui l'entourent ce matin sur RFI, alors qu'hier, le patron de la FIFA a notamment balayé les critiques sur le prix des billets et sur l'interdiction d'entrer aux États-Unis d'un arbitre somaliens et de supporters de plusieurs pays. On en reparle dans un instant avec Vincent Souriau. Le Mondial pointé du doigt aussi pour son bilan carbone désastreux, c'est à lire dans un article publié sur notre site RFI.fr. Dans l'actualité également, une question: peut-on encore parler d'un cessez-le-feu ce matin entre l'Iran et les États-Unis? Une deuxième nuit consécutive d'attaques interposées entre les deux pays. Une série de frappes américaines et la riposte iranienne qui n'a pas tardé dans les pays du Golfe. Gwendal Lavina, cette escalade est la plus importante depuis le début de la trêve il y a deux mois.
4: Les gardiens de la révolution iranien affirment avoir tiré des missiles balistiques, 12 au total, sur un centre de commandement américain en Jordanie. Une opération punitive contre l'agresseur, disent-ils, qui a détruit un grand nombre d'avions de combat. Des bases au Koweït et à Bahreïn ont aussi été visées. Réponse iranienne aux frappes lancées par le commandement américain pour le Moyen-Orient pour la deuxième nuit consécutive. Des frappes à travers tout l'Iran qualifiées de défensive contre des installations de surveillance militaire ou encore des sites de défense aérienne, selon l'armée américaine. Hier midi, Donald Trump promettait d'attaquer encore plus durement l'Iran après qu'un hélicoptère américain a été abattu lundi au-dessus du détroit d'Ormuz. Le président accuse aussi Téhéran de mettre trop de temps à négocier un accord de paix et de se moquer des États-Unis. L'affrontement se joue toujours surtout dans le détroit d'Ormuz. Téhéran annonce qu'il est complètement fermé à tout type de navire depuis cette nuit, ce que dément l'armée américaine. Autant d'éléments qui mettent à mal le maintien du cessez-le-feu déjà fragile et la poursuite des négociations entre Washington et Téhéran. Gwendal Lavina, New York, RFI.
0: Et sur les négociations, ces mots du ministre américain de la Défense: nous devons négocier à coups de bombe et nous sommes très doués pour ça, dit Pitexet. Washington qui dément par ailleurs tout blocage du détroit d'Ormuz, mais les prix du pétrole repartent à la hausse ce matin. La guerre qui continue aussi au Liban, où les frappes israéliennes ont fait 12 morts hier dans le sud du pays. Deux habitants ont été enlevés par l'armée israélienne et emmenés de l'autre côté de la frontière pour être interrogés avant d'être relâchés. Et dans un message en anglais, Benjamin Netanyahou a appelé hier les Libanais à rejoindre Israël dans sa guerre contre le Hezbollah. La situation au Moyen-Orient est à suivre minute par minute dans notre direct sur notre site RFI.fr. En bref, un mot de la Thaïlande, où deux ressortissants chinois de la minorité Ouïghour ont été condamnés à mort ce matin, accusés d'avoir commis l'attentat le plus meurtrier de l'histoire du pays. C'était en 2015. Des explosifs avaient été placés dans un sanctuaire hindou. L'attaque avait fait 20 morts et plus de 100 blessés. Les deux accusés nient les faits et annoncent leur intention de faire appel. Et puis aux Philippines, 46 morts et plus de 600 blessés. Les secouristes toujours à la recherche de 17 personnes portées disparues. Le bilan du puissant séisme de magnitude 7,8 qui a frappé lundi l'île de Mindanao dans le sud des Philippines. Des dizaines de milliers de personnes sont toujours hébergées dans des centres d'accueil.

0: urgence et des millions d'écoliers ne pourront pas reprendre le chemin des classes. Mélissa Barra s'est entretenue avec les équipes de l'ONG Save the Children sur place.
1: 4000 écoles ont été endommagées, un quart d'entre elles totalement détruites à Mindanao. Cette île grande comme la Corée du Sud, touchée lundi par l'un des séismes les plus violents enregistrés aux Philippines ces dernières décennies, alors que les élèves faisaient leur rentrée des classes. Ils sont 4 millions à être privés d'école. Faïsa Ali est coordinatrice humanitaire de l'ONG Save the Children à Mindanao.
2: C'est dur pour ces enfants. Ils ont été témoins des destructions de leur école. Certains sont soignés dans des hôpitaux. Ils sont traumatisés. Et même si l'alerte a été levée, ils craignent encore un tsunami dans les zones côtières.
1: Le gouvernement a recensé plus de 32 000 déplacés répartis dans une cinquantaine de centres d'hébergement d'urgence. Tout saturé.
2: Habituellement, nous utilisons des écoles pour accueillir les personnes évacuées, mais nous ne pouvons pas toutes les utiliser car il faut d'abord évaluer si les structures des bâtiments présentent un danger. 5 à 10 familles peuvent se retrouver entassées dans une salle de classe, d'autres dans des tentes et abris de fortune exposés aux intempéries. La pluie est battante et l'indice de chaleur est très élevé.
1: Save the Children estime qu'il peut se passer entre 3 et 6 mois avant que les enfants puissent reprendre le chemin de l'école.
0: Mélissa Barra, il est 7h10 en temps universel et sur RFI, la suite de notre édition spéciale au coup d'envoi de la Coupe du Monde de football. C'est avec vous, Andréane Mellard.
3: Merci beaucoup, Julien Coquerel-Rohem. Il est 9h10 à Paris.
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2: Merci d'écouter RFI, les midis à Paris, 10h temps universel. Le journal Charlotte de Rouen. Bonjour Charlotte.
3: Bonjour Chantal, bonjour à tous. C'est le rendez-vous des amoureux du ballon rond. La Coupe du monde de football débute ce jeudi au Mexique. Focus dans ce journal sur l'équipe australienne. Après les frappes américaines en Iran, le cessez-le-feu est pratiquement dénué de sens selon la diplomatie iranienne. La Turquie et la Russie appellent à un retour au dialogue. Aux Philippines, les secours tentent toujours de retrouver des disparus. Après le séisme de lundi, les dégâts sont important. Des milliers d'enfants ne pourront pas retourner à l'école. Et puis en France, le chanteur Patrick Bruel remis en liberté sous contrôle judiciaire. Le procureur demandait son placement en détention provisoire pour viol et agression sexuelle notamment. Le coup d'envoi donc ce jeudi de la Coupe du Monde de football, une compétition à 48 équipes sur 3 pays, États-Unis, Canada et Mexique, où se déroulera la cérémonie puis le match d'ouverture entre le Mexique et l'Afrique du Sud. Et pour ce mondial, l'équipe australienne a fait le pari de la jeunesse. 17 des joueurs sur les 26 que compte la délégation n'ont jamais participé à une Coupe du Monde. Une audace plutôt bien perçue par les supporters, c'est ce qu'ils ont confié à notre correspondant à Sydney.
4: Ces jours d'entraînement sur la pelouse de l'université de Nouvelle-Galles du Sud, mais sur le terrain, ce sont des matchs qui vont se jouer à plus de 10 000 km de Sydney qui accaparent toutes les pensées. C'est le cas par exemple de Hadi, pour qui cette équipe australienne, largement renouvelée, c'est une très bonne idée.
5: C'est un nouveau départ, on a plein de nouveaux joueurs comme Iran Kunda et d'autres qui jouent dans le championnat anglais. Ça fait beaucoup de talent, ils sont tous jeunes et ça promet un avenir radieux.
4: Les Socceroos débutent la compétition dans un groupe compliqué où se trouvent aussi les États-Unis, la Turquie et le Paraguay. Mais Michael, qui entraîne une équipe féminine à Sydney, veut croire que l'Australie parviendra à se qualifier.
6: La phase de groupe va être très difficile, mais ces dernières années, plutôt que de jouer chaque match à fond, on s'est concentré sur les matchs les plus importants et sur ceux où il y avait des points à prendre. Et je pense que contre une équipe comme la Turquie, qui n'a pas joué en Coupe du Monde depuis très longtemps, on pourrait prendre des points en s'appuyant sur notre expérience de la compétition.
4: La Turquie, c'est justement la première équipe qui affrontera l'Australie à la Coupe du Monde le 14 juin prochain à Vancouver. L'occasion de voir si, comme l'affirme le sélectionneur Tony Popovic, ces jeunes Socceroos sont bel et bien prêts. Grégory Pless, Sydney, RFI.
3: Et en attendant ce soir, coup d'envoi avec l'affiche entre le Mexique et l'Afrique du Sud. Coup d'envoi 19h, temps universel, ce sera à suivre sur les antennes africaines de RFI. Au Moyen-Orient, 2 mois après l'entrée en vigueur d'un cessez-le-feu, la trêve semble plus que jamais fragilisée. L'Iran annonce ce matin la fermeture totale du détroit d'Ormuz. Les États-Unis, qui ont bombardé la nuit dernière de nouvelles cibles en Iran, et Téhéran a riposté en visant des cibles militaires américaines en Jordanie, au Koweït et à Bahreïn. La Turquie exhorte les deux parties à cesser leurs attaques. La Russie appelle Téhéran et Washington à revenir à la table des négociations. L'Inde, de son côté, confirme la mort de 3 marins. Ils étaient portés disparus depuis hier lorsqu'une frappe américaine a touché leur navire proche des côtes omanaises. Manoj Yadav est le secrétaire général du syndicat des marins indiens.
7: Il s'agissait d'un navire commercial, il ne représentait absolument aucune menace. Personne à bord n'avait de munitions ni quoi que ce soit qui puisse menacer les forces militaires. Ce navire n'était visé par aucune sanction. Les Américains auraient pu monter à bord et simplement procéder aux vérifications d'usage. Mais malgré cela, ils ont tiré un missile visant à la fois les marins et le navire. Nous condamnons fermement cette attaque et

0: minutes avant que les gardes-côtes taïwanais ne les expulsent. Mais cet incident survient après que la Chine a mené une opération maritime dans les eaux situées à l'est de Taïwan. Aux Philippines, le bilan s'est encore alourdi. 46 morts et 630 blessés après le séisme qui a frappé lundi l'île de Mindanao. Les secours tentent toujours de retrouver les disparus. Des dizaines de milliers de personnes sont hébergées dans des centres d'accueil d'urgence et les enfants ne pourront pas reprendre tout de suite le chemin de l'école. Mélissa Barra s'est entretenue avec les équipes de Save the Children sur place.
1: 4000 écoles ont été endommagées, un quart d'entre elles totalement détruites à Mindanao. Cette île grande comme la Corée du Sud, touchée lundi par l'un des séismes les plus violents enregistrés aux Philippines ces dernières décennies, alors que les élèves faisaient leur rentrée des classes. Ils sont 4 millions à être privés d'école. Faiza Ali est coordinatrice humanitaire de l'ONG Save the Children à Mindanao.
2: C'est dur pour ces enfants. Ils ont été témoins des destructions de leur école. Certains sont soignés dans des hôpitaux, ils sont traumatisés. Et même si l'alerte a été levée, ils craignent encore un tsunami dans les zones côtières.
1: Le gouvernement a recensé plus de 32 000 déplacés, répartis dans une cinquantaine de centres d'hébergement d'urgence, tout saturé.
2: Habituellement, nous utilisons des écoles pour accueillir les personnes évacuées. Mais nous ne pouvons pas toutes les utiliser car il faut d'abord évaluer si les structures des bâtiments présentent un danger. 5 à 10 familles peuvent se retrouver entassées dans une salle de classe, d'autres dans des tentes et abris de fortune exposés aux intempéries. La pluie est battante et l'indice de chaleur est très élevé.
1: Save the Children estime qu'il peut se passer entre 3 et 6 mois avant que les enfants puissent reprendre le chemin de l'école.
0: Mélissa Barra, 2 Chinois issus de la minorité Ouïghour, condamnés à mort en Thaïlande, reconnus coupables d'un attentat qui a tué 20 personnes en 2015 sur un site religieux à Bangkok. Les deux hommes ont été donc condamnés pour avoir placé des explosifs dans le sanctuaire hindou d'Erawan, situé au cœur du quartier commercial de la capitale thaïlandaise. En Europe, cette nouvelle nuit de manifestation à Belfast, en Irlande du Nord, la ville théâtre de violences pour la 2e nuit consécutive. Des violences anti-immigrés après une attaque au couteau pour laquelle un réfugié soudanais a été inculpé. La police a utilisé un canon à eau pour disperser les protestataires. RFI midi et 7 minutes à Paris, en France. Le chanteur et comédien Patrick Bruel, remis en liberté sous contrôle judiciaire. L'artiste a été mis en examen à l'issue de sa garde à vue hier dans plusieurs affaires de violences sexuelles. Marius Lafont, contrairement aux réquisitions du procureur, le juge des libertés et de la détention n'a pas décidé de le placer en détention provisoire.
3: Après 48 heures de garde à vue, Patrick Bruel, 67 ans, a donc été remis en liberté, mais sous contrôle judiciaire, décision des juges d'instruction, une mesure préventive le temps de l'enquête. Les magistrats l'ont entendu longuement hier soir au sujet de 9 plaintes. Patrick Bruel est mis en examen dans 4 affaires, parmi elles un viol en 2008 à Neuilly-sur-Seine, en banlieue parisienne. Dans 4 autres, il a été placé sous le statut plus favorable de témoin assisté. Une dernière plainte pour viol à Grenoble en 2000 concernait des faits prescrits. Patrick Bruel est désormais inculpé de viol, tentative de viol, agression sexuelle et harcèlement sexuel. Son contrôle judiciaire comporte des interdictions, notamment celle d'entrer en contact avec les victimes et leurs familles ou de quitter le territoire français. Accusé d'agression au cours d'un massage, il a aussi l'interdiction de fréquenter des salons. Mais le contrôle judiciaire n'est pas une condamnation. Patrick Bruel conteste les accusations et reste présumé innocent. Il participera naturellement à tous les actes de l'enquête, a fait savoir l'une de ses avocates.
0: Marius Lafont, le pape Léon XIV est aux Canaries aujourd'hui suite de la visite du souverain pontife en Espagne. Sur cet archipel espagnol au large des côtes africaines, il interpelle le monde sur le sort des migrants. Le pape qui réalise ainsi le souhait de son prédécesseur François, le pape argentin mort il y a un an sans avoir pu effectuer ce voyage dans l'archipel. Le navigateur français Charlie Dalin est décédé, vainqueur du dernier Vendée Globe. Il s'est éteint à l'âge de 42 ans des suites d'un cancer. Il luttait depuis un peu plus de 2 ans et demi contre la maladie. On retrouve à présent Lucie Bouteloup pour 8 milliards de voisins.
4: Bonjour Charlotte Dormain. Aujourd'hui, on va parler du numérique. Quel impact sur

0: nos relations.
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3: Et si on discutait, l'émission qui vous rencontre et vous raconte. Moi c'est Fiona, en studio ou sur le terrain, je discute avec vous d'actualités, d'événements ou d'histoires du coin. On est au soleil, il fait bon, le printemps pointe le bout de son nez. Je suis à Montaigu-sur-Save, après un petit chemin en descente, j'arrive devant une yourte et un champ de moutons qui broutent. Sur la terrasse, Céline Sescar m'attend. Elle est facilitatrice en human design. Un métier et une discipline que vous ne connaissez pas encore, je pense, mais qui pour elle est devenue une évidence après un long chemin.
4: Je passe mon diplôme d'éducatrice spécialisée et je travaille pendant plus d'une dizaine d'années en fait en tant qu'éduxpé.
3: Un métier engagé, exigeant, qui finit par l'épuiser. À l'époque, elle travaille dans un lieu de vie pour des jeunes. 7 jours sur place et 7 jours de repos. Mais quand on vit là où on travaille, et 7 jours d'affilée, la coupure n'existe pas vraiment.
4: Il y a cette valorisation effectivement de nos métiers que moi j'attendais en fait de l'extérieur et qui n'est jamais venue, que ce soit en termes financiers, que ce soit en termes de reconnaissance, etc. À ce moment-là, je crois que je gagnais 1200 euros par mois, à peine un peu plus qu'un SMIC. Mais en fait, j'ai cramé mes batteries. Et je pense que c'est vraiment ça la notion de burn-out en fait. C'est d'avoir cramé en fait nos batteries jusqu'à épuisement. Eh bien, il m'a fallu dans cet espace 4 ans pour brûler toute mon énergie et ne plus en avoir assez pour avoir une vie, en fait, voilà, dans laquelle je me sente bien et je n'étais plus du tout en état de travailler, en fait. Voilà, il m'a fallu du temps pour me remettre après.
3: Ce burn-out agit comme un électrochoc. Céline commence à imaginer une autre vie professionnelle. Elle lance une première activité, mais pendant longtemps, l'équilibre reste fragile.
4: Non, mais j'avais un peu le cul entre deux chaises parce que quand je travaillais beaucoup quand même et j'étais fatiguée et après j'avais pas forcément l'énergie pour l'auto-entreprise et donc j'ai fait comme ça du yo-yo en fait pendant plusieurs années en me disant ok, tu n'arrives pas à générer en fait de quoi vivre de ton activité mais ça va, tu fais quand même ce que t'aimes et ça en fait c'est plus possible pour moi, c'est plus une phrase que je valide dans mon quotidien.
3: Salariat d'un côté, entrepreneuriat de l'autre, et l'énergie qui manque pour faire vivre pleinement son projet. Une situation que beaucoup d'entrepreneurs connaissent, faire ce qu'on aime sans réussir à en vivre.
4: Pendant 10 ans, je me suis dit, ok, tu gagnes pas d'argent, mais tu fais ce que t'aimes. Et je me suis satisfait en fait de ça, parce que c'est très compliqué aujourd'hui pour moi, dans l'entrepreneuriat de vivre vraiment de ce qu'on aime. C'est-à-dire quand on vient du monde du salariat, on est nombreux et nombreuses à avoir fait des ruptures conventionnelles, à avoir fait une formation en se disant qu'on allait aimer faire ça, qu'on allait faire vraiment quelque chose qui nous faisait vibrer. Mais après, de là à avoir toutes les compétences en fait d'un chef d'entreprise qui va gérer sa compta, ses papiers. En fait, on a une multitude d'étiquettes qui demande en fait à être validé, des compétences qui demandent à être validées et donc qui font que même si on a des super compétences dans un certain domaine, ça ne veut pas dire qu'en fait notre entreprise elle va être valable, viable. Et du coup moi j'ai fait beaucoup de compléments d'activité, mais en fait c'était assez excuse-moi l'expression.
3: Et puis arrive la crise sanitaire. 10 ans après le lancement de sa première auto-entreprise, elle continue les compléments d'activité, les missions de salariat, jusqu'à ce que le Covid stoppe tout, y compris les cercles de femmes qu'elle animait. Pendant cette pause forcée, Céline se forme à un nouvel outil, le Human Design.
4: En fait, dans le Human Design, c'est un outil qui est récent, c'est un outil qui date des années 80. Donc par rapport à l'astro, c'est un bébé. Et en fait qui allie à la fois des outils anciens comme l'astrologie, le yiking, y a l'arbre de vie et des outils modernes avec la physique quantique par exemple. Qu'est-ce que c'est ton métier? Ben, en fait moi on me le demande tout le temps. C'est quoi ton outil? Qu'est-ce que tu fais? Ben, je fais du human design. Ouah, mais qu'est-ce que c'est que ça? Alors je me suis formée, donc c'est une formation qui m'a demandé en fait d'apprendre à lire ce que l'on appelle une charte graphique. Donc, cette charte graphique, elle est générée par ton heure de naissance, ta date de naissance et ton lieu de naissance. Et ça te donne ce qu'on appelle donc cette charte graphique ou bodygraph, qui est absolument unique. En fait, cette carte, elle nous donne justement plein d'informations sur notre unicité. Qu'est-ce qui fait qu'on est unique ? Qu'est-ce qui fait qu'on est tous humains, mais qu'on est tous différents ? Ça nous révèle ce qui est des appuis sur lesquels on va pouvoir vraiment se poser, en fait. Des zones, j'ai presque envie de dire, des zones de puissance. Et puis, ça va révéler aussi nos zones de challenge. Là où peut-être, en fait, on va être un peu plus challengé. Entre ta charte graphique et tout ce que tu as vécu dans ta vie jusqu'à aujourd'hui, il y a des endroits où ça peut être hyper fluide et il y a des endroits où il y a des zones, ce qu'on appelle des zones de conditionnement. Qu'est-ce qui fait que dans mon éducation, qu'est-ce qui fait que dans mes épreuves de vie, qu'est-ce qui fait que dans ma culture, en fait, en gros, dès que tu nais à ta naissance, en fait, tu es conditionné dans certains schémas. Et donc, parfois, on vient pointer du doigt que, eh bien, il y a des endroits où c'est pas fluide. Quand on a un endroit, en fait, où on a un problème de santé, quand on regarde, eh bien, souvent, ça peut dire, ah bah oui, en fait, là, j'ai une prise de conscience que par rapport à mon problème de thyroïde, eh bien, le fait d'affirmer ma voix, d'être dans quelque chose où je me sens assise dans ma posture, etc., etc., bah, en fait, j'y arrive pas. Et donc, tu vois, parfois, on fait aussi des similitudes entre ce que notre corps dit et ce que l'on vit.
3: En clair, une sorte de carte personnelle censée révéler nos forces et nos zones de fragilité. Cette carte est censée mettre en lumière vos talents naturels, la façon dont vous prenez des décisions ou encore les situations dans lesquelles vous êtes plus à l'aise et celles qui peuvent vous demander plus d'énergie. Pour celles et ceux qui l'utilisent, c'est surtout un outil de connaissance de soi, un moyen d'observer son fonctionnement, de mieux comprendre ses réactions et parfois d'ajuster certaines choses dans sa vie quotidienne. Alors, science ou croyance ? Comment on peut définir cet outil ? Est-ce que c'est pas un peu le cousin de l'astrologie ?
4: Aujourd'hui, l'astrologie peut paraître être une croyance, alors que quand on remonte en fait aux origines de l'astrologie, on s'en servait comme une science. C'est la science et la science des planètes, la science des étoiles. Et ce n'était pas du tout utilisé sur le plan individuel pour, par exemple, faire ton thème astral. C'était utilisé comme sur le plan collectif, pour les cultures, pour pouvoir s'aligner, tu vois, pour les récoltes, pour savoir quand planter, etc., etc. Donc, c'était vraiment, il y avait une notion, en fait, très portée sur le bien-être du collectif. Mais moi, je pense qu'effectivement, c'est important de se dire que le human design, en fait, il y a peut-être quelque chose à cet endroit-là où on se remet à... Ok, ça repose sur une date de naissance, un lieu de naissance, une heure de naissance. C'est peut-être bizarre ce truc, mais en fait, quand on plonge dedans et quand on fait confiance et quand on se dit bon bah ok, je vais aller à la découverte de l'outil, bah, on se rend compte quand même que ça fait écho à ce qu'on vit à l'intérieur de nous. Et ça, il y a des choses à cet endroit-là, je crois qu'il ne faut pas trop chercher à mentaliser en fait.
3: Mais l'accompagnement de Céline ne s'arrête pas là. Depuis plusieurs années, elle anime aussi des cercles de femmes avec au cœur une idée qui lui vient d'une expérience très personnelle.
4: Ma fille a 14 ans aujourd'hui et j'ai fait le choix de l'accouchement à domicile pour la naissance de mes deux enfants. Et quand j'ai donné naissance à ma fille, eh bien, juste après, je me suis retrouvée toute seule chez moi, ma famille étant loin. À cet endroit-là, je me suis sentie terriblement seule. Et j'entendais en moi l'appel d'être en contact de femmes qui soient présentes, qui me transmettent, des femmes plus mûres, qui me disent en fait, voilà ce que je suis en train de passer là, dans mon cycle de femmes. Il y a beaucoup de femmes aussi où quand on se retrouve parents, on n'a pas forcément les grands-parents à côté, on n'a pas forcément, parfois on se dit c'est dur en fait. Et à ce moment-là, je me suis dit, vraiment, ça va être un des axes, en fait, de ma vie. Ça va être de relier les femmes entre eux.
3: Aujourd'hui, Céline hésite sur les mots pour décrire son métier.
4: Alors, j'ai beaucoup de mal avec le mot coach, parce que souvent, on me dit, bah, Céline, tu fais du coaching. Non, je ne fais pas trop du coaching. J'ai la sensation que le mot facilitatrice, en fait, me correspond mieux. Et un archétype qui me correspondrait particulièrement, c'est celle de l'alchimiste. J'apprends quelque chose, je vis une expérience, de dire ok, comment je vais pouvoir la mettre au service de ma vie aujourd'hui. Et aujourd'hui, j'ai envie d'accompagner les femmes en fait dans cette notion d'alchimiser toutes les parts d'elles-mêmes pour se révéler à leur propre nature. Ça me va bien ça, alchimiste je crois.

0: d'activité aujourd'hui. Ce n'est plus un sujet. Aujourd'hui, mon activité professionnelle, c'est je suis chef d'entreprise de ma marque Sublime par Nature qui accompagne les femmes avec l'outil principal du yoga.
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2: La maison du potier de Cox réouvre ses portes à partir du 5 juin. Venez découvrir ce lieu unique entre histoire, feu et terre. Horaire d'ouverture à partir donc du 5 juin et jusqu'au 20 septembre, vendredi, samedi et dimanche de 14h30 à 18h30. Atelier poterie tous les jeudis à partir du 9 juillet et tout le mois d'août avec inscription à l'office de tourisme des Hauts-Tolosans. Également accueil de groupes tout au long de l'année sur demande. Informations pratiques sur le site internet www.museecox.fr ou bien au 06 85 49 06 03 06 85 49 06 03. À noter également le 9e marché des potiers à Cox le dimanche 14 juin organisé par l'association Les Terres Vernissées. 25 artisans talentueux présenteront leurs œuvres sous la halle de Cox de 10h à 18h. Les potiers locaux Patrick et Arnaud animeront aussi des ateliers destinés à la fois aux adultes et aux enfants. Restauration sur place. Ouverture du musée pour l'occasion de 10h30 à 12h30 et de 14h30 à 18h. 9e marché des potiers à Cox le dimanche 14 juin organisé par l'association Les Terres Vernissées. Le vendredi 12 juin à Montaigu-sur-Save, c'est la soirée des fiertés, place de la mairie, de 17h à 1h du matin. C'est organisé par le comité des fêtes et le café associatif Le Petit Montaigu. Au programme 20h30, le drag show avec Morgan Taylor. Et à partir de 21h, DJ set avec Ranaël. Et c'est au profit de l'association Le Refuge. L'entrée est libre et gratuite, bar et restauration sur place. La soirée des fiertés, c'est le vendredi 12 juin, place de la mairie à Montaigu-sur-Save. Samedi 13 juin, fête de la musique à Brax à partir de 18h sur la place du village, organisée par le foyer rural de Brax en partenariat avec la mairie et le Braxéen. Groupes locaux, artistes solo, entre compositions originales et reprises de pop-rock, soirée conviviale en musique, buvette et restauration sur place. Samedi 13 juin, fête de la musique de Brax à partir de 18h sur la place du village. Le club de l'amitié de la Salvetat Saint-Gilles vous attend pour le thé dansant avec Aldo Feliciano le dimanche 14 juin, salle Boris Vian de 14h30 à 19h. Ouverture des portes à partir de 13h30. Le prix d'entrée est fixé à 10€, consommation non comprise, buvette et restauration sur place. Tout au long du mois de juin, la médiathèque de Lévignac met à l'honneur le peintre Alban Galland à travers une sélection de ses huiles sur toile. Peintre du dimanche autodidacte, ce Lévignacais de cœur, très investi dans la vie du village de ses ancêtres, a immortalisé le vieux Lévignac, son moulin, ses ruelles et ses métiers d'antan. L'entrée est libre aux horaires d'ouverture de la médiathèque de Lévignac.
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2: Bonne écoute! Bonjour à toutes et à tous, vous êtes à l'écoute sur Radio de la Save sur la fréquence 102.8. Je suis Louise Pagny, élève du collège Françoise Héritier, et aujourd'hui, dans le cadre d'un projet scolaire sur les femmes inspirantes, nous allons parler d'une femme qui a marqué l'histoire française par son engagement et ses idées, Louise Michel. Et oui, on a le même prénom. Pour en parler, nous recevons aujourd'hui Povolina Kokanowska, aussi élève du collège Françoise Héritier, qui va nous expliquer son parcours et son combat. Bonjour et merci d'être avec nous.
5: Bonjour, merci de m'accueillir.
2: Pour commencer, Louise Michel est encore connue aujourd'hui parce qu'elle s'est battue toute sa vie pour ses convictions. Quelles étaient-elles ?
5: Elle défendait des valeurs très fortes comme la justice, l'égalité et la liberté. Même si elle a vécu au XIXe siècle, ses idées restent actuelles, notamment sur l'éducation et la place des femmes dans la société.
2: Louise Michel est née en 1830. Quel était le climat social à son époque ?
5: C'est une période où la France connaît beaucoup de changements politiques, avec des révolutions, des inégalités sociales très fortes et peu de droits pour les femmes.
2: Elle a vécu dans une époque marquée par de nombreux conflits sociaux. Dans quel contexte a-t-elle grandi et vécu ?
5: Les conditions de vie étaient difficiles pour les ouvriers et les plus pauvres. Les femmes avaient très peu de droits et n'avaient pas accès aux mêmes possibilités que les hommes, surtout pour l'éducation et la politique. C'est dans ce contexte que Louise Michel s'est engagée.
2: Alors, à ce propos, qu'est-ce qui montre vraiment qu'elle était une femme engagée ?
5: Louise Michel était institutrice dans une école libre et elle croyait beaucoup en l'éducation. Elle pensait que l'école devait être accessible à tous, surtout aux filles. Elle s'est aussi engagée politiquement. Elle était socialiste, proche des républicains et féministe et n'a jamais eu peur de défendre ses idées, même quand cela était dangereux.
2: On parle souvent de Louise Michel à propos de la Commune de Paris. Explique-nous ce qu'elle y a fait.
5: Pendant la Commune de Paris en 1871, Louise Michel a soutenu les communards, c'est-à-dire les personnes qui ont participé à la Commune de Paris et qui voulaient une société plus juste. Elle aidait les blessés, participait aux actions sur le terrain et soutenait le mouvement. Elle voulait une société plus juste, avec plus d'égalité entre les citoyens. Elle a aussi été élue présidente du Comité républicain de vigilance des citoyens à Paris.
2: On peut dire qu'elle s'est impliquée. Mais après la Commune, elle a été arrêtée. Qu'est-ce qui lui est arrivé ?
5: Malheureusement, Louise Michel a été condamnée le 13 septembre 1871, exilée à Londres, puis envoyée en déportation en Nouvelle-Calédonie. Malgré cette punition très dure, elle n'a jamais renoncé à ses idées ni à ses combats.
2: Merci beaucoup pour ces explications. Louise Michel reste une figure majeure de l'histoire française et un symbole de courage et d'engagement. Merci de nous avoir écoutés, c'était Louise Pagny et Polina Kokanowska du collège François Héritier sur Radio de la Save. À très bientôt.

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1: Nous parlions la semaine dernière de la fast fashion, mais il existe le même phénomène sur l'ameublement. En 5 ans, entre 2017 et 2022, le nombre d'éléments d'ameublement mis sur le marché a presque doublé. Et le nombre de déchets d'ameublement a été multiplié par 2 entre 2014 et 2020, selon l'ADEME. Depuis les confinements liés au Covid, la maison a été surinvestie par ses habitants. Lieu d'enfermement subi, mais aussi espace refuge, elle a été transformée et personnalisée de façon encore plus forte qu'avant, analyse l'association Zero Waste France. Évidemment, pour les géants de la fast fashion, de l'e-commerce et de la grande distribution, tout a été fait pour renforcer cette tendance, afin d'en tirer un maximum de profit, et avec les conséquences désastreuses pour la planète. Aujourd'hui, les éco-organismes dédiés collectent à peu près 1 million de tonnes de déchets d'ameublement. C'est seulement 42% de tout ce qui a été mis en vente. Près de la moitié de ces déchets collectés ne sont pas réutilisables, ni réparables, ni recyclables. Ils sont donc purement et simplement brûlés en incinérateur, en cimenterie ou enfouis en décharge. Au-delà des quantités astronomiques de meubles et d'éléments de déco mis sur le marché, d'autres facteurs attestent de l'émergence d'un système de fast déco, reposant sur les mêmes principes que la fast fashion. Renouvellement rapide des collections, conditions de travail parfois à la limite de la dignité humaine, dumping environnemental et social, prix très bas et promotion permanente. Mais aussi l'utilisation des réseaux sociaux, des influenceurs et la gamification. Aujourd'hui, une enseigne de milieu de gamme comme Maison du Monde commercialise chaque année 3000 nouvelles références, soit un cinquième de son catalogue. De nouveaux acteurs comme Shine ou Action font irruption sur le marché de la déco low cost, en s'appuyant sur des communautés très actives et des influenceurs friands de unboxing. Résultat, 46% des acheteurs de produits de décoration renouvellent au moins une fois par an des éléments de leur pièce à vivre. Face à une saturation de biens, le secteur de la décoration fait le choix d'accélérer son rythme de production vers des niveaux insoutenables pour la planète, avec toujours le même objectif, donner envie en créant de toutes pièces un besoin superficiel. Et ça, c'est Pierre Condamine, chargé de campagne de la surproduction aux Amis de la Terre, qui nous le dit. À l'heure du dépassement des limites planétaires, il est urgent d'encadrer le secteur afin de limiter sa consommation démesurée de ressources. Il existe des alternatives efficaces pour limiter l'impact des meubles et de la décoration, comme le réemploi ou la réparation. Malheureusement, qui dit fast déco dit aussi mauvaise qualité. Il est de plus en plus difficile de prolonger la vie des meubles de faible qualité. Plus de la moitié des meubles qui sont reçus en recyclerie vont directement à la benne pour recyclage. Alors, à vos pinceaux! Si un meuble ne vous plaît plus, peut-être qu'un changement de couleur peut lui redonner une seconde vie. Prenez le temps de réparer ce qui peut l'être. Peut-être vous pouvez vous faire aider d'amis un peu plus bricoleurs. Et puis, ne cédez pas à la mode de la fast déco. Les prix bas sont synonymes de mauvaise qualité, de conditions de production douteuses. Alors avant chaque achat, demandez-vous si vous avez vraiment besoin de cet objet.
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1: Amis du continent latino-américain, bonjour. Merci d'être à l'écoute de Radio de la Save pour votre émission latino-américaine Macondo. Y hoy nos vamos a Brasil.

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1: La maison du potier de Cox réouvre ses portes à partir du 5 juin. Venez découvrir ce lieu unique entre histoire, feu et terre. Horaire d'ouverture à partir donc du 5 juin et jusqu'au 20 septembre, vendredi, samedi et dimanche de 14h30 à 18h30. Atelier poterie tous les jeudis à partir du 9 juillet et tout le mois d'août avec inscription à l'office de tourisme des Hauts-Tolosans. Également accueil de groupes tout au long de l'année sur demande. Informations pratiques sur le site internet www.museecox.fr ou bien au 06 85 49 06 03 06 85 49 06 03. À noter également le 9e marché des potiers à Cox le dimanche 14 juin organisé par l'association Les Terres Vernissées. 25 artisans talentueux présenteront leurs œuvres sous la halle de Cox de 10h à 18h. Les potiers locaux Patrick et Arnaud animeront aussi des ateliers destinés à la fois aux adultes et aux enfants, restauration sur place, ouverture du musée pour l'occasion de 10h30 à 12h30 et de 14h30 à 18h. 9e marché des potiers à Cox le dimanche 14 juin organisé par l'association Les Terres Vernissées. Le vendredi 12 juin à Montaigu-sur-Save, c'est la soirée des fiertés, place de la mairie, de 17h à 1h du matin. C'est organisé par le comité des fêtes et le café associatif Le Petit Montaigu. Au programme 20h30, le drag show avec Morgan Taylor. Et à partir de 21h, DJ set avec Ranaël. Et c'est au profit de l'association Le Refuge. L'entrée est libre et gratuite, bar et restauration sur place. La soirée des fiertés, c'est le vendredi. Vendredi 12 juin, place de la mairie à Montaigu-sur-Save. Samedi 13 juin, fête de la musique à Brax à partir de 18h sur la place du village, organisée par le foyer rural de Brax en partenariat avec la mairie et le Braxéen. Groupes locaux, artistes solo, entre compositions originales et reprises de pop-rock, soirée conviviale en musique, buvette et restauration sur place. Samedi 13 juin, fête de la musique de Brax à partir de 18h sur la place du village. Le club de l'amitié de la Salvetta Saint-Gilles vous attend pour le thé dansant avec Aldo Feliciano le dimanche 14 juin, salle Boris Vian de 14h30 à 19h, ouverture des portes à partir de 13h30, le prix d'entrée est fixé à 10€, consommation non comprise, buvette et restauration sur place. Tout au long du mois de juin, la médiathèque de Lévignac met à l'honneur le peintre Alban Galland à travers une sélection de ses huiles sur toile. Peintre du dimanche autodidacte, ce Lévignacais de cœur, très investi dans la vie du village de ses ancêtres, a immortalisé le vieux Lévignac, son moulin, ses ruelles et ses métiers d'antan. L'entrée est libre aux horaires d'ouverture de la médiathèque de Lévignac.
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1: Bonjour à tous et bienvenue dans votre émission qui parle musique, Le Studio sur Radio de la Save. Moi c'est Tessa et je vous propose aujourd'hui le best-of de la semaine. J'ai préparé pour vous toutes vos rubriques préférées, nouveautés, coups de cœur, versions live, reprises ou encore histoire de chansons. Une chose est sûre, ici sur Radio de la Save, la musique est bonne. Top, c'est parti. 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
1: Dans votre émission qui parle musique, direction maintenant l'original et la reprise. L'original aujourd'hui, c'est Small Town Boy de Bronski Beat.

ce tube, on retrouve évidemment Jimmy Somerville, qui a une voix exceptionnelle, hein, qui monte dans des aigus assez fascinants. Il est très talentueux et il a pourtant été marqué par une jeunesse compliquée, pendant laquelle il a subi beaucoup de violences et de persécutions à cause de son homosexualité. C'est d'ailleurs en partie pour échapper à tout ça qu'il quitte sa ville natale, Glasgow, pour aller s'installer à Londres. Là-bas, il fait la connaissance de ses acolytes et ils fondent ensemble les Bronski Beats en 83. Ils se produisent alors dans de nombreux festivals et ils se font rapidement remarquer par la maison de disques London Records. À peine le contrat signé, le groupe sort Small Town Boy. Le titre est très autobiographique, il nous raconte l'histoire d'un jeune homme homosexuel qui est incompris par sa famille et qui doit subir des agressions homophobes d'un gang de son quartier. Ramené chez lui par un policier après avoir été victime de coups, le jeune homme décide de quitter son village pour partir dans une grande ville dans laquelle il sera accepté. Avec ce tube, le groupe devient rapidement l'une des figures de la lutte contre l'homophobie et s'engage auprès de l'association ACT UP dans son combat contre le sida. Donc voilà, c'est une histoire assez forte et je vous en ai trouvé une reprise et c'est vraiment dans un tout autre style, donc j'ai hâte de vous en parler. Ça arrive juste après la version originale sur Radio de la Save, donc montez le son à l'écoute des Bronski Beats. Voici Small Town Boy.

redécouvre complètement ce tube dans un autre registre et surtout dans une autre ambiance que celle des années 80. Et ça, je trouve que c'est trop intéressant. Je vous laisse découvrir ça sans plus attendre dans le studio. C'est donc le groupe d'Hélène avec Small Town Boy.

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0: Ce week-end, j'étais à l'un des concerts de Big Flo et Oli au Zénith de Toulouse et franchement, c'était super. Il y avait une énergie qui était assez dingue et aussi des vrais moments d'émotion. Donc si jamais vous hésitez, honnêtement, allez-y. Il y a encore deux dates de prévues. C'est au mois de mai à Toulouse, le 15 et le 16, je crois. Et pendant ce concert, il y a une chanson qui m'a particulièrement touchée et depuis, j'arrête pas de l'écouter. Je pense que je l'ai écoutée en boucle tout le week-end. Elle se trouve sur leur dernier album qui est sorti il y a quelques semaines. Ça s'appelle Du Rap Hardcore et je dois avouer que le titre est un petit peu trompeur. Parce que bon, bah, c'est du rap certes, mais c'est du rap assez grand public, on va dire. Les couplets sont assez sombres et intenses, et le refrain, lui, j'ai eu un gros coup de cœur pour le refrain parce que je le trouve hyper mélodieux. Et ouais, c'est ça que j'adore. Big Flo et Oli, ce sont des rappeurs, mais c'est aussi avant tout des musiciens, et je trouve que ça se ressent tellement sur ce morceau. C'est magnifique en termes d'écriture, mais aussi de production et de mélodie. Et en fait, pendant ce concert, sur ce morceau, j'ai trouvé qu'il y avait une grande symbiose avec le public, comme si tout le monde ressentait la même chose au même moment. Et ouais, c'était vraiment touchant. Donc j'avais envie de partager ce morceau avec vous aujourd'hui dans votre émission Le Studio. J'espère que ça va vous plaire. Voici mon coup de cœur du jour sur Radio de la Save. C'est donc Big Flo et Oli avec Du Rap Hardcore.
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1: Allez, dans votre émission musicale, place maintenant à notre version live acoustique. Cette semaine, on redécouvre ensemble la chanson Island of the Sun de Weezer. C'est une chanson qui fait du bien avec les beaux jours.

Island of the Sun, c'est l'un des titres les plus connus de Weezer. C'est sorti en 2001. C'est le genre de morceau qui, vous savez, dès les premières notes, nous fait nous sentir bien, tout simplement. Ce genre de chanson qui donne envie de s'évader, de tout plaquer, de partir au soleil. Et aujourd'hui, bah, je vous partage une version live acoustique qui a été enregistrée à New York pour Spotify. Ce live nous offre toujours cette ambiance solaire qui donne envie de s'évader, tout en ajoutant une touche que je trouve encore plus intime et authentique. En fait, cette version live, elle a quelque chose de brut et de chaleureux à la fois. Les imperfections, les petites variations de tempo, tout ça fait qu'on se sent vraiment avec eux dans l'instant présent, et c'est ça que j'adore. Donc voilà, j'espère que vous allez passer un joli moment avec notre version live acoustique de la semaine dans le studio. Je vous emmène au soleil sur Radio de la Save avec Weezer et Island of the Sun.

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Aujourd'hui, je vous propose qu'on écoute la nouveauté du moment. C'est bien sûr le grand retour de Céline Dion en collaboration avec Jean-Jacques Goldman. La chanson s'appelle « Dansons ». Elle a été écrite en 2020 par Goldman et c'était en plein pendant le confinement. Il a déclaré « 6 ans plus tard, plus de virus, mais nul besoin de changer un mot. Le monde ne tourne pas plus rond et nous dansons toujours au-dessus des abîmes. » Alors, personnellement, cette balade ne m'a pas trop convaincue. C'est vrai que je suis fan de Céline Dion, mais ici, je sais pas, je trouve qu'il se passe pas grand-chose. La mélodie ne m'emballe pas forcément, je trouve que c'est assez plat, il y a très peu de variations. Et en plus de ça, je trouve la voix de Céline Dion beaucoup trop produite et ça me fait complètement sortir du truc. Et puis, côté texte, oui, c'est très joli, mais je me demande en fait si c'était vraiment une bonne idée de sortir cette chanson 6 ans plus tard, parce que oui, Céline est dans l'actualité en ce moment, donc il fallait sortir quelque chose, mais est-ce qu'il fallait sortir ça alors que c'est plus trop d'actualité? Je suis pas sûre. Bref, ça reste une très jolie chanson, agréable à écouter, mais j'en retiens pas grand-chose en fait, hein, que ce soit la voix, le texte, la mélodie, la top line, la production, il n'y a pas d'effet waouh et il n'y a pas non plus l'émotion que j'attendais quand on me dit Jean-Jacques Goldman, Céline Dion, j'attends beaucoup d'émotions et là ça n'a pas été forcément le cas. Bon après évidemment la musique c'est subjectif, donc j'espère qu'à vous, ça va vous plaire. Voici notre nouveauté du jour sur Radio de la Save, c'est Céline Dion avec Dansons.

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0: Allez, dans votre émission qui parle musique, il est l'heure de l'original et la reprise. L'original aujourd'hui, c'est un classique de Monsieur Elton John. C'est sorti en 83. Je parle évidemment de I'm Still Standing.

Dans les années 80, Elton John traverse une mauvaise passe. Le chanteur a beaucoup d'addictions, alcool, drogue, sexe, ce qui fait qu'il s'éloigne un petit peu de ses proches et notamment de son parolier Bernie Taupin. C'est finalement quelques années plus tard, en 82, que Bernie Taupin revient vers lui avec des textes qui n'attendent qu'une voix et qu'une mélodie. Parmi ces morceaux, il y a I'm Still Standing et en fait, dès la première lecture, Elton John a un déclic. Il veut que ce soit cette chanson qui marque son retour. Côté paroles, I'm Still Standing, c'est un pied de nez à tous ceux qui croyaient Elton John au bord du gouffre. Je me tiens toujours debout après tout ce temps, ramassant les morceaux de ma vie sans toi dans mon esprit. Ici, Bernie Taupin a réussi à saisir ce qui se passait dans la tête d'Elton John à ce moment assez sombre de sa vie. Finalement, le titre sort en 83 sur son 17e album Too Low for Zero. C'est un album qui a connu un grand succès puisqu'il a été certifié disque de platine dans plusieurs pays du monde. Pour accompagner I'm Still Standing, Elton John imagine un clip très coloré et quoi de mieux que le sud de la France pour le tourner. Direction Cannes pour ce clip qui, comme la chanson, est devenu culte. Allez, je vous ai trouvé une excellente reprise de ce tube sur Radio de la Save. Vraiment, je l'adore, donc restez bien branchés. C'est à découvrir juste après la version originale. On se met de bonne humeur avec Elton John dans votre émission Le Studio. Voici I'm Still Standing.

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1: Vous l'aurez compris, au programme aujourd'hui, on revisite I'm Still Standing d'Elton John. Celle qui s'y colle, c'est une jeune femme qui avait seulement 17 ans en 2021 quand elle a sorti cette reprise. Et vous allez voir que sa voix est juste dingue. Elle s'appelle Vela. Elle fait pas mal de reprises sur les réseaux sociaux qui sont très qualitatives. Elle s'inspire de grandes artistes telles que Janis Joplin ou encore Amy Winehouse. Et en fait, c'est une passionnée de plusieurs styles de musique, de blues, de rock, de soul. Et c'est ses univers qu'elle essaie de mélanger, de faire ressortir quand elle revisite un morceau. Donc ici, elle s'attaque à ce titre, I'm Still Standing d'Elton John, et c'est assez fort ce qu'elle propose, puisque c'est un piano-voix, donc un arrangement très sobre, plus dans l'émotion, mais la reprise est quand même, je sais pas comment dire, mais je la trouve quand même dynamique et surtout très puissante, et ça on le doit à sa voix. Elle avait seulement 17 ans, je le rappelle, quand elle a enregistré cette reprise, mais elle a une puissance vocale qui est juste folle. Son timbre aussi est très intéressant, avec une voix légèrement éraillée, ce qui donne beaucoup de charme. Donc voilà, Vela, ici, elle enlève un petit peu la bonne humeur qu'il y a dans ce titre et elle lui donne une certaine colère, je dirais. Mais j'aime beaucoup parce que je trouve que cet état d'esprit correspond aussi très bien à la chanson. Donc voilà, parce que I'm Still Standing, c'est quand même un coup de gueule aux critiques et je trouve que l'interpréter comme elle le fait, bah, ça fonctionne hyper bien. Voilà donc notre reprise du jour sur Radio de la Save. C'est donc Vela qui reprend I'm Still Standing.

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2: Dans mon coup de cœur aujourd'hui, je vous propose de la nouveauté parce que c'est sorti hier soir. Et honnêtement, je pense que j'ai dû l'écouter environ 147 fois depuis hier. Cette nouveauté, c'est Crash Test, le dernier morceau de Marguerite qu'elle a sorti avec Colors. Alors Colors, si vous ne connaissez pas, en fait c'est un concept musical et une sorte de plateforme de découverte d'artistes. C'est mondialement connu, que ce soit sur YouTube, sur les réseaux ou sur les plateformes de streaming. Le concept est assez simple mais juste génial. En fait, ce sont des performances live qui sont très épurées. On a un artiste, un décor minimaliste avec une couleur qui est dominante et une mise en avant totale de la voix et de l'interprétation. En fait, l'idée, c'est vraiment de mettre en avant la musique pure et l'émotion. Peu importe le style, peu importe la nationalité. D'ailleurs, il y a beaucoup d'artistes émergents qui gagnent en visibilité internationale hein, grâce à ce concept. Donc voilà, c'est un truc assez gros et c'est trop bien quand ils mettent en avant des artistes français ou françaises. Et c'est le cas donc de Marguerite qui a pu interpréter sa chanson Crash Test. C'est un morceau qui n'était pas encore sorti. Moi, je l'avais découvert en live quand je suis allée la voir au Métronome à Toulouse le mois dernier et j'avais adoré la chanson. Donc je suis ravie de pouvoir enfin l'écouter sur les plateformes parce que c'est vraiment un titre qui est magnifique et la performance live avec Colors est juste sublime. La voix, l'interprétation, l'émotion, honnêtement, je pèse mes mots, mais tout est juste parfait. Pour vous en dire un petit peu plus, c'est un piano-voix dans lequel elle compare l'amour à des crashs. Elle nous parle de toutes ces relations qui n'ont pas fonctionné, mais elle le fait de façon tellement poétique et métaphorique que c'est vraiment sublime. Je le redis, mais tout est beau et je suis trop contente de pouvoir vous faire écouter ça aujourd'hui dans votre émission Le Studio. Voici mon coup de cœur, c'est donc Marguerite avec Crash Cœur.

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1: En nouveauté aujourd'hui, je vous propose le tout nouveau single d'Olivia Rodrigo. C'est l'une des meilleures pop stars de notre génération et elle sera de retour d'ici quelques mois avec un nouvel album. Pour nous faire patienter, elle a dévoilé vendredi le premier single qui s'appelle Drop Dead et que c'est bon. On a toujours ce son hybride qui caractérise si bien Olivia Rodrigo, très pop mais avec une énergie aussi très rock, des synthés, une relation toxique, une montée en intensité, une référence à The Cure et un clip déjanté tourné au château de Versailles. Je pense que c'est ça le secret d'un titre efficace. J'adore cette nouveauté, donc j'espère qu'elle va vous plaire. Voici Olivia Rodrigo sur Radio de la Save. Ça s'appelle Drop Dead.

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3: Et la une de ce journal, c'est bien sûr la Coupe du Monde de football qui démarre ce jeudi. La compétition va se dérouler dans 3 pays, les États-Unis, le Mexique et le Canada. Les supporters sont prêts à soutenir leur équipe, mais pour certains, comme les Colombiens, obtenir un visa pour assister au match sur place est une épreuve. À la une également, les géants de la technologie dépensent des millions d'euros pour influencer les politiques publiques de l'Union européenne. Et puis le monde de la voile en deuil avec la mort du navigateur français Charlie Dalin, à l'âge de 42 ans, grand vainqueur de la course en solitaire du Vendée Globe 2025 en s'emparant du record de l'épreuve. Le lancement de la Coupe du Monde de football 2026, c'est ce jeudi. Elle a lieu dans 3 pays, les États-Unis, le Mexique et le Canada. 3 pays et 3 politiques bien différentes sur l'immigration. Et pour les fans colombiens, se rendre dans les stades, c'est souvent une bataille administrative, surtout pour obtenir un visa. Notre correspondante à Medellín, Najed Benrabah, a rencontré des supporters colombiens.
6: L'an dernier, entre les mois de janvier et août, le nombre de visas délivrés par les États-Unis aux Colombiens a chuté de 11%, soit 250 000 visas de moins en à peine 8 mois. Et la situation n'est guère plus simple du côté du Mexique ou du Canada. Alors forcément, les fans de football hésitent à entamer les démarches et à acheter des billets. Alexander Estrada déplore les difficultés administratives pour ce type d'événement et c'est ce qui l'a dissuadé de voyager.
7: Pour y arriver, il faut s'y mettre au moins un an à l'avance. Même chose pour acheter des billets. Il n'y a même pas de visa pour entrer aux États-Unis. C'est trop compliqué. On n'est pas libre pour entrer aux États-Unis. Et puis, il faut planifier un budget, une chose qu'on n'a pas fait à temps. Il faut anticiper longtemps en avance pour le visa, pour les billets, pour tout.
6: En moyenne, il faut compter entre 4 et 6 millions de pesos, soit environ 960 et 1400 euros pour obtenir un visa, payer un billet d'avion et une place pour un match. C'est presque 3 fois le salaire minimum mensuel en Colombie. Pour les États-Unis, seulement 26% des visas sont attribués. Najed Benrabah, Medellín, RFI.
3: Et après la Colombie, direction l'Autriche qui vibre aussi au rythme du foot. Le pays s'est qualifié pour cette édition 2026 après 28 ans d'absence. Notre correspondante Isorias a rencontré à Vienne le patron d'une boutique devenue une référence qui vend les maillots officiels de l'équipe de football d'Autriche.
8: Né en Yougoslavie, Tomáš Radovan est arrivé en Autriche en 1989. Aujourd'hui âgé d'une 50aine d'années, il nous accueille tout sourire dans sa boutique située dans la Hottakringer Straße, qui est une petite Yougoslavie, dit-il.
9: Suite aux événements des années 90, de très nombreuses personnes originaires de l'ex-Yougoslavie sont venues s'installer ici. La langue, la culture et tout ce qui va avec ont naturellement rapproché ces gens les uns des autres. Et c'est ainsi qu'est née cette rue qui regorge de bars, de restaurants et d'autres établissements. La rue est devenue en quelque sorte un quartier des Balkans.
8: Lors de cette Coupe du Monde, il suivra avec attention la Croatie et la Bosnie, mais soutiendra surtout l'Autriche, insiste-t-il. Le pays n'avait pas participé à une Coupe du Monde depuis 1998. Alors ici, l'engouement est important et les espoirs sont grands.
9: L'ambiance, je dirais, est même meilleure qu'en 2008, lorsque le championnat d'Europe s'était déroulé ici en Autriche. Là, la fièvre a commencé dès Noël et cela se reflète aussi dans nos chiffres de vente. C'est dû aux bonnes performances de l'équipe nationale autrichienne ces 3 ou 4 dernières années. Ils vont se qualifier dans leur groupe, ils vont passer le cap. Et ensuite, tout le monde a sa chance.
8: Et il sera aux premières loges de l'ambiance festive, car sa boutique est située à 500 mètres de la populaire Ippenplatz, qui rassemble de nombreux bars où seront diffusés les matchs. Isorias, Vienne, RFI.
3: Et c'est dans ce contexte de début de Coupe du Monde organisée en partie aux États-Unis qu'on a appris il y a quelques instants qu'une partie du Pentagone, le siège du département américain de la Défense, était placée en confinement après un incident lié à des substances dangereuses, d'après son porte-parole. Tous les accès au bâtiment ont été verrouillés et les employés ont été évacués de plusieurs étages, d'après la chaîne d'information CNN. Toujours aux États-Unis, Donald Trump poursuit ses menaces sur l'Iran après des nouveaux échanges de frappes entre les deux pays la nuit dernière. Le président américain a juré ce jeudi de frapper très fort le pays dans la soirée et prévoit aussi de prendre le contrôle de ses infrastructures pétrolières.
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3: L'Union européenne est-elle en train de devenir le paradis des lobbyistes, ces gens chargés de créer des liens avec les décideurs pour influencer les décisions publiques? Les grandes entreprises ont dépensé plus de 380 millions d'euros pour tenter d'influencer les politiques publiques européennes, un chiffre en hausse de 7% par rapport à l'an dernier, selon une étude de deux ONG. Selon l'Observatoire européen des entreprises, ce sont notamment les géants de la technologie qui tentent le plus d'influencer les tendances politiques européennes, Théo Renaudon.
0: Ils ont des badges marrons et ils peuvent se promener dans les couloirs des institutions européennes, manger avec des députés ou participer à des réunions de la Commission. Ce sont donc, Sophie, les lobbyistes et ils sont donc de plus en plus nombreux pour défendre notamment les géants de la tech. Vicky Kahn est chercheuse à l'Observatoire européen des entreprises, c'est l'une des auteurs de ce rapport.
10: Il y a 15 ans, on ne parlait pas des géants de la tech, mais aujourd'hui, les débats portent sur les règles numériques, l'intelligence artificielle. Les institutions tentent, dans une certaine mesure, de réglementer les grandes entreprises technologiques. Mais l'industrie investit énormément d'argent auprès des régulateurs.
0: Et ça fonctionne, Sophie. Selon la chercheuse, les politiques publiques européennes sont parfois même copier-coller sur des recommandations d'industriels.
10: Rien que le mois dernier, nous avons vu par exemple comment la Commission a utilisé un amendement écrit par l'industrie numérique, notamment par Microsoft, afin de tenter de maintenir secrètes certaines informations concernant les centres de données et leur consommation d'énergie et d'eau.
0: Faut dire, Sophie, que la période est particulièrement propice au lobbying en Europe. L'UE veut simplifier les règles de son économie tant elle est fragilisée par le comportement imprévisible de Washington.
3: Merci Théo Renaudon. Dans l'actualité également, le Niger criminalise l'homosexualité. Le pays a publié officiellement un nouveau code pénal. C'est l'ensemble des textes juridiques qui définissent les délits, les crimes et leurs sanctions dans un pays. Et dans celui-ci, l'homosexualité est maintenant considérée comme un crime. Avant, c'était un tabou dans la société, c'est-à-dire un sujet dont on ne parlait pas et qui n'existait pas dans le débat public. Mais à présent, elle peut être punie de 5 à 10 ans de prison, voire 20 ans pour les mariages entre personnes de même sexe. Je vous en parlais dans les titres. Après avoir parlé de football avec la Coupe du Monde, on parle à présent d'un autre sport, le monde de la navigation à la voile, qui est en

0: Son enfance entre la Normandie et la Bretagne en France, son destin aurait pu basculer une première fois en 2021. Pour sa première tentative sur le Vendée Globe, Charlie Dalin franchit la ligne d'arrivée en premier. Mais c'est Yannick Bestaven qui est désigné vainqueur après avoir bénéficié d'une bonification. Cette déception l'a profondément marqué. Il était écrit que rien ne pourrait priver Charlie Dalin de sa revanche sur l'Everest des mers. Pas même une tumeur à l'estomac diagnostiquée en 2023. Alors le 10 novembre 2024, il prend donc une nouvelle fois le départ du Vendée Globe. Ni la maladie, ni une violente tempête dans l'océan Indien n'empêcheront Charlie Dalin de s'imposer 64 jours et 19 heures plus tard, en pulvérisant le précédent record de 10 jours et en inscrivant définitivement son nom dans la légende de la navigation.
1: Le récit de Baptiste Leduc. Et c'est ainsi que s'achève cette édition. Merci à vous de l'avoir suivi. 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Restez à l'écoute de la radio du monde, surtout si vous avez envie d'entendre parler de football, car dans quelques instants on retrouve Olivier Pron dans Radio Foot International qui nous parlera évidemment de la Coupe du Monde.
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5: Bonsoir à tous et ravi de vous retrouver pour ce nouveau numéro de Chut, on écoute la télé, la quotidienne sur Radio de la Save où j'ai le plaisir de vous accompagner du lundi au samedi à 7h10 et 18h10. Aujourd'hui jeudi, on va décortiquer ensemble le programme télé de votre soirée de ce jeudi, l'infomédia, et vous allez découvrir notre coup de cœur plateforme de cette semaine. Alors c'est parti.
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5: Allez, on démarre avec votre soirée télé de ce jeudi 11 juin sur TF1 ce soir. Rediffusion du film Dirty Dancing qui va vous être proposé avec Patrick Swayze et Jennifer Grey. Sur France 2, envoyé spécial présenté par Élise Lucet avec de nouveaux reportages inédits. Et puis France 3 proposera le téléfilm Le Canal des Secrets avec Annelise M et Aurélien Vic. Sur Canal+, c'est la suite de votre série Silo. La saison 2 continue avec Rebecca Ferguson, les épisodes 3 et 4. Sur France 4, le film Love and Mercy. Sur France 5, Rome, les secrets du palais de l'empereur Adrien, un documentaire. Et puis sur Arte, ce soir, ça sera la série Happy Valley qui va vous être diffusée avec les épisodes 4 à 6 de la saison 1. Sur LCP, documentaire exceptionnel Olympe de Gouges, liberté, égalité, féminité de Dominique Elodie Lénis. Sur W9, il y a que la vérité qui compte avec deux nouveaux volets. Et puis notre coup de cœur de ce soir, évidemment, il va à M6 qui va programmer une soirée spéciale cérémonie d'ouverture de la Coupe du Monde de la FIFA avec dès 19h20 la cérémonie d'ouverture en direct de Mexico. La 23e Coupe du Monde de football s'ouvre donc avec une cérémonie qui va vous inviter à découvrir l'histoire du trophée de la compétition. A noter qu'à 20h40, ça sera le MAG présenté par Ophélie Meunier, juste avant le coup d'envoi du premier match Mexique-Afrique du Sud. C'est la première journée du groupe A et qui sera suivie évidemment du MAG présenté par Ophélie Meunier juste après le premier match de cette Coupe du Monde qui sera suivi donc exclusivement sur M6 pendant donc un mois et demi.
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1: Secret Story est de retour. Les fans de Secret Story vont être ravis. Le mardi 23 juin, juste après la finale de Koh-Lanta, 23h25, TF1 lancera donc la nouvelle saison de l'émission Secret Story présentée par Christophe Beaugrand. À noter que les quotidiennes seront désormais à retrouver sur TMC à 17h25. La Voix s'apprête à accueillir donc les nouveaux habitants de la Maison des Secrets pour une 14e saison inédite, un été placé sous le signe des secrets, des stratégies et des révélations. Christophe Beaugrand va donner le coup d'envoi de cette nouvelle édition qui promet un été brûlant. Plus de stratégies, plus de rebondissements, plus de secrets, dont certains pourraient être bien autant rapprochés que divisés. Détail TF1. La Maison des Secrets va rouvrir donc ses portes entre méfiance, alliance naissante, premier mensonge et rapprochement inattendu. Les premiers pas des habitants seront déterminants pour la suite de leur aventure. Sous le soleil de la Maison des Secrets, les apparences seront plus que jamais souvent trompeuses et chacun ne voit finalement que ce qu'il a envie de croire. À noter donc qu'un seul remportera la victoire, les 100 000 euros promis. Les habitants devront tenter de découvrir les vérités bien cachées, car dans Secret Story, plus que jamais, ils devront se méfier de la réalité. À noter que chaque semaine, il y aura un prime time sur TMC, animé par Christophe Beaugrand. Ils seront le rendez-vous incontournable de chaque semaine, entre mission secrète exceptionnelle, connexion avec les habitants ou confrontation redoutée. Chaque semaine, rien ne se passera comme prévu. Et à noter donc que les quotidiennes auront lieu du lundi au vendredi à 17h25 sur TMC, mais que cette année, il y aura également une quotidienne inédite pour nous raconter le week-end des habitants tous les dimanches à 18h35 sur TMC.
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1: Allez, demain en ligne sur Prime Vidéo, vous allez pouvoir découvrir le tout nouveau film de Mourad Winter, Une famille de bâtards, avec Hakim Djemili, Benjamin Tranier et Laura Felpin. Paname 1997, à la suite d'une fusillade ayant laissé pour mort son père, Mohamed apprend que ce dernier, visiblement adepte des plaisirs de la chair, lui cachait Maurice et Morgane, deux frères et sœurs jusque-là inconnus et au caractère bien trempé. Pire encore, l'événement oblige Mohamed à cohabiter avec ses néo-frangins et ainsi s'occuper de chez Momo, au lieu du vice parisien qui brasse autant de mousse que de magouilles et d'amour tarifié, bien que conseillé par Djilali, pilier immémorable du bar et de Sylvie, entraîneuse historique qui connaît la maison comme sa poche, le trio devra tout tenter pour sauver le bistrot, endetté jusqu'au cou, sans se faire plumer par la pègre locale.
3: Mais mon père, mais tu m'as dit qu'il était mort.
4: Papa, vous êtes qui?
3: Son fils. Toi aussi?
4: Tu sais que je peux te frapper si je veux, là.
5: Je suis arabe.
4: Pourquoi tu m'as pas dit que t'es de ma sœur, toi?
3: Attends. J'ai aussi une sœur.
6: T'es qui, toi, en fait?
4: Mais ça s'arrête quand, tout ça, là?
6: Chez Momo, c'est un café. Mais ce qui intéresse papa, c'est les affaires. Genre les machines à sous.
7: Je sais pas ce qu'elles ont avec moi ce soir, mais j'ai une cote, là.
4: C'est un hôtel de passe, là?
6: T'as rien de caché à toi, hein?
7: Ah, j'adore ce lieu.
8: On a un petit souci. Les dettes, ça se transmet par le père.
7: Et si on rembourse pas?
8: On brûle tout. Et vous avec?
7: On va former une putain d'équipe.
6: Humiliez-le.
7: Bon, c'est...
4: Ouais, je te mets la langue.
7: Quoi, faut pas?
6: Après, il y a deux écoles, hein.
9: C'est comme ça chez Momo. C'est une famille.
6: Ton père, c'est un chic type.
4: On est cuit, là!
7: Ta gueule!
6: Et peur dignement!
10: Putain, mais on fait quoi maintenant?
11: Faudra racheter du cellophane.
1: Allez, on termine par les anniversaires de stars et aujourd'hui, on va souhaiter un joyeux anniversaire à Louis Laforge, le journaliste et animateur, fête ses 58 ans aujourd'hui. Joyeux anniversaire à Jean Alési qui fête aujourd'hui ses 62 ans. Joyeux anniversaire à Magloire qui fête ses 57 ans. Et on va souhaiter un joyeux anniversaire au héros du Dr House, Hugh Laurie, qui fête aujourd'hui ses 67 ans. Et on n'oublie pas Myrta, Sylvie Flep, Plus belle la vie, qui fête aujourd'hui ses 71 ans.
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1: 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Et puis notre application pour Android aussi, Chut, on écoute la télé, qui vous permettra d'écouter directement nos émissions sur votre smartphone. Et puis vous avez bien sûr aussi la possibilité de nous écouter sur Radio de la Save, ça c'est tous les jours, du lundi au samedi à 7h10 et 18h10 pour la quotidienne. Et puis bien sûr, le lundi pour la grande hebdo de Chut, on écoute la télé de 14 à 15h où pendant une heure on décortique l'actualité culturelle de la semaine avec tous nos invités. Alors sur ce, il ne me reste plus qu'à vous souhaiter une très belle soirée à l'écoute de nos programmes sur Radio de la Save. Et je vous dis à demain matin, 7h10.
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2: Bonne écoute! Bonjour à toutes et à tous, vous êtes à l'écoute sur Radio de la Save sur la fréquence 102.8. Je suis Louise Pagny, élève du Collège Françoise Héritier, et aujourd'hui, dans le cadre d'un projet scolaire sur les femmes inspirantes, nous allons parler d'une femme qui a marqué l'histoire française par son engagement et ses idées, Louise Michel. Et oui, on a le même prénom. Pour en parler, nous recevons aujourd'hui Povolina Kokanowska, aussi élève du Collège Françoise Héritier, qui va nous expliquer son parcours et son combat. Bonjour et merci d'être avec nous.
5: Bonjour, merci de m'accueillir.
2: Pour commencer, Louise Michel est encore connue aujourd'hui parce qu'elle s'est battue toute sa vie pour ses convictions. Quelles étaient-elles ?
5: Elle défendait des valeurs très fortes comme la justice, l'égalité et la liberté. Même si elle a vécu au XIXe siècle, ses idées restent actuelles, notamment sur l'éducation et la place des femmes dans la société.
2: Louise Michel est née en 1830. Quel était le climat social à son époque ?
5: C'est une période où la France connaît beaucoup de changements politiques, avec des révolutions, des inégalités sociales très fortes et peu de droits pour les femmes.
2: Elle a vécu dans une époque marquée par de nombreux conflits sociaux. Dans quel contexte a-t-elle grandi et vécu ?
5: Les conditions de vie étaient difficiles pour les ouvriers et les plus pauvres. Les femmes avaient très peu de droits et n'avaient pas accès aux mêmes possibilités que les hommes, surtout pour l'éducation et la politique. C'est dans ce contexte que Louise Michel s'est engagée.
2: Alors, à ce propos, qu'est-ce qui montre vraiment qu'elle était une femme engagée ?
5: Louise Michel était institutrice dans une école libre et elle croyait beaucoup en l'éducation. Elle pensait que l'école devait être accessible à tous, surtout aux filles. Elle s'est aussi engagée politiquement. Elle était socialiste, proche des républicains et féministe et n'a jamais eu peur de défendre ses idées, même quand cela était dangereux.
2: On parle souvent de Louise Michel à propos de la Commune de Paris. Explique-nous ce qu'elle y a fait.
5: Pendant la Commune de Paris en 1871, Louise Michel a soutenu les communards, c'est-à-dire les personnes qui ont participé à la Commune de Paris et qui voulaient une société plus juste. Elle aidait les blessés, participait aux actions sur le terrain et soutenait le mouvement. Elle voulait une société plus juste, avec plus d'égalité entre les citoyens. Elle a aussi été élue présidente du Comité républicain de vigilance des citoyens à Paris.
2: On peut dire qu'elle s'est impliquée. Mais après la Commune, elle a été arrêtée. Qu'est-ce qui lui est arrivé ?
5: Malheureusement, Louise Michel a été condamnée le 13 septembre 1871, exilée à Londres, puis envoyée en déportation en Nouvelle-Calédonie. Malgré cette punition très dure, elle n'a jamais renoncé à ses idées ni à ses combats.
2: Merci beaucoup pour ces explications. Louise Michel reste une figure majeure de l'histoire française et un symbole de courage et d'engagement. Merci de nous avoir écoutés, c'était Louise Pagny et Polina Kokanowska du Collège Françoise Héritier sur Radio de la Save. À très bientôt.

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1: La maison du potier de Cox réouvre ses portes à partir du 5 juin. Venez découvrir ce lieu unique entre histoire, feu et terre. Horaire d'ouverture à partir donc du 5 juin et jusqu'au 20 septembre, vendredi, samedi et dimanche de 14h30 à 18h30. Atelier poterie tous les jeudis à partir du 9 juillet et tout le mois d'août avec inscription à l'office de tourisme des Hauts-Tolosans. Également accueil de groupes tout au long de l'année sur demande. Informations pratiques sur le site internet www.museecox.fr ou bien au 06 85 49 06 03 06 85 49 06 03. À noter également le 9e marché des potiers à Cox le dimanche 14 juin organisé par l'association Les Terres Vernissées. 25 artisans talentueux présenteront leurs œuvres sous la halle de Cox de 10h à 18h. Les potiers locaux Patrick et Arnaud animeront aussi des ateliers destinés à la fois aux adultes et aux enfants, restauration sur place, ouverture du musée pour l'occasion de 10h30 à 12h30 et de 14h30 à 18h. 9e marché des potiers à Cox le dimanche 14 juin organisé par l'association Les Terres Vernissées. Le vendredi 12 juin à Montaigu-sur-Save, c'est la soirée des fiertés place de la mairie de 17h à 1h du matin. C'est organisé par le comité des fêtes et le café associatif Le Petit Montaigu. Au programme 20h30, le drag show avec Morgan Taylor et à partir de 21h, DJ set avec Ranaël. Et c'est au profit de l'association Le Refuge. L'entrée est libre et gratuite, bar et restauration sur place. La soirée des fiertés, c'est le vendredi 12 juin, place de la mairie à Montaigu-sur-Save. Samedi 13 juin, fête de la musique à Brax à partir de 18h sur la place du village, organisée par le foyer rural de Brax en partenariat avec la mairie et le Braxéen. Groupes locaux, artistes solo, entre compositions originales et reprises de pop-rock, soirée conviviale en musique, buvette et restauration sur place. Samedi 13 juin, fête de la musique de Brax à partir de 18h sur la place du village. Le club de l'amitié de la Salvetat Saint-Gilles vous attend pour le thé dansant avec Aldo Feliciano le dimanche 14 juin, salle Boris Vian de 14h30 à 19h. Ouverture des portes à partir de 13h30. Le prix d'entrée est fixé à 10€, consommation non comprise, buvette et restauration sur place. Tout au long du mois de juin, la médiathèque de Lévignac met à l'honneur le peintre Alban Galland à travers une sélection de ses huiles sur toile. Peintre du dimanche autodidacte, ce Lévignacais de cœur, très investi dans la vie du village de ses ancêtres, a immortalisé le vieux Lévignac, son moulin, ses ruelles et ses métiers d'antan. L'entrée est libre aux horaires d'ouverture de la médiathèque de Lévignac.
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1: Nous parlions la semaine dernière de la fast fashion, mais il existe le même phénomène sur l'ameublement. En 5 ans, entre 2017 et 2022, le nombre d'éléments d'ameublement mis sur le marché a presque doublé. Et le nombre de déchets d'ameublement a été multiplié par 2 entre 2014 et 2020, selon l'ADEME. Depuis les confinements liés au Covid, la maison a été surinvestie par ses habitants. Lieu d'enfermement subi, mais aussi espace refuge, elle a été transformée et personnalisée de façon encore plus forte qu'avant, analyse l'association Zero Waste France. Évidemment, pour les géants de la fast fashion, de l'e-commerce et de la grande distribution, tout a été fait pour renforcer cette tendance, afin d'en tirer un maximum de profit, et avec les conséquences désastreuses pour la planète. Aujourd'hui, les éco-organismes dédiés collectent à peu près 1 million de tonnes de déchets d'ameublement. C'est seulement 42% de tout ce qui a été mis en vente. Près de la moitié de ces déchets collectés ne sont pas réutilisables, ni réparables, ni recyclables. Ils sont donc purement et simplement brûlés en incinérateur, en cimenterie ou enfouis en décharge. Au-delà des quantités astronomiques de meubles et d'éléments de déco mis sur le marché, d'autres facteurs attestent de l'émergence d'un système de fast déco, reposant sur les mêmes principes que la fast fashion. Renouvellement rapide des collections, conditions de travail parfois à la limite de la dignité humaine, dumping environnemental et social, prix très bas et promotion permanente. Mais aussi l'utilisation des réseaux sociaux, des influenceurs et la gamification. Aujourd'hui, une enseigne de milieu de gamme comme Maison du Monde commercialise chaque année 3000 nouvelles références, soit un cinquième de son catalogue. De nouveaux acteurs comme Shine ou Action font irruption sur le marché de la déco low cost, en s'appuyant sur des communautés très actives et des influenceurs friands de unboxing. Résultat, 46% des acheteurs de produits de décoration renouvellent au moins une fois par an des éléments de leur pièce à vivre. Face à une saturation de biens, le secteur de la décoration fait le choix d'accélérer son rythme de production vers des niveaux insoutenables pour la planète. Avec toujours le même objectif, donner envie en créant de toutes pièces un besoin superficiel. Et ça, c'est Pierre Condamine, chargé de campagne de la surproduction aux Amis de la Terre, qui nous le dit. À l'heure du dépassement des limites planétaires, il est urgent d'encadrer le secteur afin de limiter sa consommation démesurée de ressources. Il existe des alternatives efficaces pour limiter l'impact des meubles et de la décoration, comme le réemploi ou la réparation. Malheureusement, qui dit fast déco dit aussi mauvaise qualité. Il est de plus en plus difficile de prolonger la vie des meubles de faible qualité. Plus de la moitié des meubles qui sont reçus en recyclerie vont directement à la benne pour recyclage. Alors, à vos pinceaux. Si un meuble ne vous plaît plus, peut-être qu'un changement de couleur peut lui redonner une seconde vie. Prenez le temps de réparer ce qui peut l'être. Peut-être vous pouvez vous faire aider d'amis un peu plus bricoleurs. Et puis, ne cédez pas à la mode de la fast déco. Les prix bas sont synonymes de mauvaise qualité, de conditions de production douteuses. Alors avant chaque achat, demandez-vous si vous avez vraiment besoin de cet objet.
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1: Bonjour à tous et bienvenue dans votre émission qui parle musique, Le Studio sur Radio de la Save. Moi c'est Tessa et je vous propose aujourd'hui le best-of de la semaine. J'ai préparé pour vous toutes vos rubriques préférées, nouveautés, coups de cœur, versions live, reprises ou encore histoires de chansons. Une chose est sûre, ici sur Radio de la Save, la musique est bonne. Top, c'est parti. 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
1: Dans votre émission qui parle musique et direction maintenant l'original et la reprise, l'original aujourd'hui c'est Small Town Boy de Bronski Beat.

ce tube, on retrouve évidemment Jimmy Somerville, qui a une voix exceptionnelle, hein, qui monte dans des aigus assez fascinants. Il est très talentueux et il a pourtant été marqué par une jeunesse compliquée, pendant laquelle il a subi beaucoup de violences et de persécutions à cause de son homosexualité. C'est d'ailleurs en partie pour échapper à tout ça qu'il quitte sa ville natale, Glasgow, pour aller s'installer à Londres. Là-bas, il fait la connaissance de ses acolytes et ils fondent ensemble les Bronski Beats en 83. Ils se produisent alors dans de nombreux festivals et ils se font rapidement remarquer par la maison de disques London Records. À peine le contrat signé, le groupe sort Molten Boy. Le titre est très autobiographique, il nous raconte l'histoire d'un jeune homme homosexuel qui est incompris par sa famille et qui doit subir des agressions homophobes d'un gang de son quartier. Ramené chez lui par un policier après avoir été victime de coups, le jeune homme décide de quitter son village pour partir dans une grande ville dans laquelle il sera accepté. Avec ce tube, le groupe devient rapidement l'une des figures de la lutte contre l'homophobie et s'engage auprès de l'association ACT UP dans son combat contre le sida. Donc voilà, c'est une histoire assez forte et je vous en ai trouvé une reprise et c'est vraiment dans un tout autre style, donc j'ai hâte de vous en parler. Ça arrive juste après la version originale sur Radio de la Save, donc montez le son à l'écoute des Bronski Beats. Voici Small Town Boy.

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1: Vous l'aurez compris, au programme aujourd'hui, on revisite Small Town Boy. Et pour ça, on a besoin d'un groupe hollandais de métal symphonique. Oui, pourquoi pas. Ici, on retrouve déjà une magnifique voix féminine. On reste quand même sur quelque chose d'assez aigu, comme sur la version originale. Donc, on a des repères, vocalement parlant. C'est surtout du côté de l'arrangement que ça change beaucoup. On retrouve une intro très acoustique, puis ensuite on sort les guitares électriques et le groupe nous propose quelque chose de très mélodieux et surtout de symphonique. C'est ça leur patte et ça fonctionne trop bien. On redécouvre complètement ce tube dans un autre registre et surtout dans une autre ambiance que celle des années 80 et ça je trouve que c'est trop intéressant. Je vous laisse découvrir ça sans plus attendre dans le studio. C'est donc le groupe d'Hélène avec Small Town Boy. 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
0: Ce week-end, j'étais à l'un des concerts de Big Flo et Oli au Zénith de Toulouse et franchement, c'était super. Il y avait une énergie qui était assez dingue et aussi des vrais moments d'émotion. Donc si jamais vous hésitez, honnêtement, allez-y. Il y a encore deux dates de prévues. C'est au mois de mai à Toulouse, le 15 et le 16, je crois. Et pendant ce concert, il y a une chanson qui m'a particulièrement touchée et depuis, j'arrête pas de l'écouter. Je pense que je l'ai écoutée en boucle tout le week-end. Elle se trouve sur leur dernier album qui est sorti il y a quelques semaines. Ça s'appelle Du Rap Hardcore et je dois avouer que le titre est un petit peu trompeur. Parce que bon, bah, c'est du rap certes, mais c'est du rap assez grand public, on va dire. Les couplets sont assez sombres et intenses, et le refrain, lui, j'ai eu un gros coup de cœur pour le refrain, parce que je le trouve hyper mélodieux. Et ouais, c'est ça que j'adore. Big Flo et Oli, ce sont des rappeurs, mais c'est aussi avant tout des musiciens, et je trouve que ça se ressent tellement sur ce morceau. C'est magnifique en termes d'écriture, mais aussi de production et de mélodie. Et en fait, pendant ce concert, sur ce morceau, j'ai trouvé qu'il y avait une grande symbiose avec le public, comme si tout le monde ressentait la même chose au même moment. Et ouais, c'était vraiment touchant. Donc j'avais envie de partager ce morceau avec vous aujourd'hui dans votre émission Le Studio. J'espère que ça va vous plaire. Voici mon coup de cœur du jour sur Radio de la Save. C'est donc Big Flo et Oli avec du rap hardcore.
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Allez, dans votre émission musicale, place maintenant à notre version live acoustique. Cette semaine, on redécouvre ensemble la chanson Island of the Sun de Weezer. C'est une chanson qui fait du bien avec les beaux jours.

Island of the Sun, c'est l'un des titres les plus connus de Weezer. C'est sorti en 2001. C'est le genre de morceau qui, vous savez, dès les premières notes, nous fait nous sentir bien, tout simplement. Ce genre de chanson qui donne envie de s'évader, de tout plaquer, de partir au soleil. Et aujourd'hui, je vous partage une version live acoustique qui a été enregistrée à New York pour Spotify. Ce live nous offre toujours cette ambiance solaire qui donne envie de s'évader, tout en ajoutant une touche que je trouve encore plus intime et authentique. En fait, cette version live, elle a quelque chose de brut et de chaleureux à la fois. Les imperfections, les petites variations de tempo, tout ça fait qu'on se sent vraiment avec eux dans l'instant présent et c'est ça que j'adore. Donc voilà, j'espère que vous allez passer un joli moment avec notre version live acoustique de la semaine dans le studio. Je vous emmène au soleil sur Radio de la Save avec Weezer et Island of the Sun.

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Aujourd'hui, je vous propose qu'on écoute la nouveauté du moment. C'est bien sûr le grand retour de Céline Dion en collaboration avec Jean-Jacques Goldman. La chanson s'appelle « Dansons ». Elle a été écrite en 2020 par Goldman et c'était en plein pendant le confinement. Il a déclaré « 6 ans plus tard, plus de virus, mais nul besoin de changer un mot. Le monde ne tourne pas plus rond et nous dansons toujours au-dessus des abîmes. » Alors, personnellement, cette balade ne m'a pas trop convaincue. C'est vrai que je suis fan de Céline Dion, mais ici, je sais pas, je trouve qu'il se passe pas grand-chose. La mélodie ne m'emballe pas forcément, je trouve que c'est assez plat, il y a très peu de variations. Et en plus de ça, je trouve la voix de Céline Dion beaucoup trop produite et ça me fait complètement sortir du truc. Et puis, côté texte, oui, c'est très joli, mais je me demande en fait si c'était vraiment une bonne idée de sortir cette chanson 6 ans plus tard, parce que oui, Céline est dans l'actualité en ce moment, donc il fallait sortir quelque chose, mais est-ce qu'il fallait sortir ça alors que c'est plus trop d'actualité? Je suis pas sûre. Bref, ça reste une très jolie chanson, agréable à écouter, mais j'en retiens pas grand-chose en fait, que ce soit la voix, le texte, la mélodie, la top line, la production, il n'y a pas d'effet waouh et il n'y a pas non plus l'émotion que j'attendais quand on me dit Jean-Jacques Goldman, Céline Dion, j'attends beaucoup d'émotions et là ça n'a pas été forcément le cas. Bon après évidemment la musique c'est subjectif, donc j'espère qu'à vous, ça va vous plaire. Voici notre nouveauté du jour sur Radio de la Save, c'est Céline Dion avec Dansons.

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0: Allez, dans votre émission qui parle musique, il est l'heure de l'original et la reprise. L'original aujourd'hui, c'est un classique de Monsieur Elton John. C'est sorti en 83. Je parle évidemment de I'm Still Standing.

Dans les années 80, Elton John traverse une mauvaise passe. Le chanteur a beaucoup d'addictions, alcool, drogue, sexe, ce qui fait qu'il s'éloigne un petit peu de ses proches et notamment de son parolier Bernie Taupin. C'est finalement quelques années plus tard, en 82, que Bernie Taupin revient vers lui avec des textes qui n'attendent qu'une voix et qu'une mélodie. Parmi ces morceaux, il y a I'm Still Standing et en fait, dès la première lecture, Elton John a un déclic. Il veut que ce soit cette chanson qui marque son retour. Côté paroles, I'm Still Standing, c'est un pied de nez à tous ceux qui croyaient Elton John au bord du gouffre. Je me tiens toujours debout après tout ce temps, ramassant les morceaux de ma vie sans toi dans mon esprit. Ici, Bernie Taupin a réussi à saisir ce qui se passait dans la tête d'Elton John à ce moment assez sombre de sa vie. Finalement, le titre sort en 83 sur son 17e album Too Low for Zero. C'est un album qui a connu un grand succès puisqu'il a été certifié disque de platine dans plusieurs pays du monde. Pour accompagner I'm Still Standing, Elton John imagine un clip très coloré et quoi de mieux que le sud de la France pour le tourner. Direction Cannes pour ce clip qui, comme la chanson, est devenu culte. Allez, je vous ai trouvé une excellente reprise de ce tube sur Radio de la Save. Vraiment, je l'adore, donc restez bien branchés. C'est à découvrir juste après la version originale. On se met de bonne humeur avec Elton John dans votre émission Le Studio. Voici I'm Still Standing.

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1: Vous l'aurez compris, au programme aujourd'hui, on revisite I'm Still Standing d'Elton John. Celle qui s'y colle, c'est une jeune femme qui avait seulement 17 ans en 2021 quand elle a sorti cette reprise. Et vous allez voir que sa voix est juste dingue. Elle s'appelle Vela. Elle fait pas mal de reprises sur les réseaux sociaux qui sont très qualitatives. Elle s'inspire de grandes artistes telles que Janis Joplin ou encore Amy Winehouse. Et en fait, c'est une passionnée de plusieurs styles de musique, de blues, de rock, de soul. Et c'est ses univers qu'elle essaie de mélanger, de faire ressortir quand elle revisite un morceau. Donc ici, elle s'attaque à ce titre, I'm Still Standing d'Elton John, et c'est assez fort ce qu'elle propose, puisque c'est un piano-voix, donc un arrangement très sobre, plus dans l'émotion, mais la reprise est quand même, je sais pas comment dire, mais je la trouve quand même dynamique et surtout très puissante, et ça on le doit à sa voix. Elle avait seulement 17 ans, je le rappelle, quand elle a enregistré cette reprise, mais elle a une puissance vocale qui est juste folle. Son timbre aussi est très intéressant, avec une voix légèrement éraillée, ce qui donne beaucoup de charme. Donc voilà, Vela, ici, elle enlève un petit peu la bonne humeur qu'il y a dans ce titre et elle lui donne une certaine colère, je dirais. Mais j'aime beaucoup parce que je trouve que cet état d'esprit correspond aussi très bien à la chanson. Donc voilà, parce que I'm Still Standing, c'est quand même un coup de gueule aux critiques et je trouve que l'interpréter comme elle le fait, bah, ça fonctionne hyper bien. Voilà donc notre reprise du jour sur Radio de la Save. C'est donc Vela qui reprend I'm Still Standing.

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0: Dans mon coup de cœur aujourd'hui, je vous propose de la nouveauté parce que c'est sorti hier soir. Et honnêtement, je pense que j'ai dû l'écouter environ 147 fois depuis hier. Cette nouveauté, c'est Crash Test, le dernier morceau de Marguerite qu'elle a sorti avec Colors. Alors Colors, si vous ne connaissez pas, en fait c'est un concept musical et une sorte de plateforme de découverte d'artistes. C'est mondialement connu, que ce soit sur YouTube, sur les réseaux ou sur les plateformes de streaming. Le concept est assez simple mais juste génial. En fait, ce sont des performances live qui sont très épurées. On a un artiste, un décor minimaliste avec une couleur qui est dominante et une mise en avant totale de la voix et de l'interprétation. En fait, l'idée, c'est vraiment de mettre en avant la musique pure et l'émotion. Peu importe le style, peu importe la nationalité. D'ailleurs, il y a beaucoup d'artistes émergents qui gagnent en visibilité internationale hein, grâce à ce concept. Donc voilà, c'est un truc assez gros et c'est trop bien quand ils mettent en avant des artistes français ou françaises. Et c'est le cas donc de Marguerite qui a pu interpréter sa chanson Crash Test. C'est un morceau qui n'était pas encore sorti. Moi, je l'avais découvert en live quand je suis allée la voir au Métronome à Toulouse le mois dernier et j'avais adoré la chanson. Donc je suis ravie de pouvoir enfin l'écouter sur les plateformes parce que c'est vraiment un titre qui est magnifique et la performance live avec Colors est juste sublime. La voix, l'interprétation, l'émotion, honnêtement, je pèse mes mots, mais tout est juste parfait. Pour vous en dire un petit peu plus, c'est un piano-voix dans lequel elle compare l'amour à des crashs. Elle nous parle de toutes ces relations qui n'ont pas fonctionné, mais elle le fait de façon tellement poétique et métaphorique que c'est vraiment sublime. Je le redis, mais tout est beau et je suis trop contente de pouvoir vous faire écouter ça aujourd'hui dans votre émission Le Studio. Voici mon coup de cœur, c'est donc Marguerite avec Crash Cœur.

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1: En nouveauté aujourd'hui, je vous propose le tout nouveau single d'Olivia Rodrigo. C'est l'une des meilleures pop stars de notre génération et elle sera de retour d'ici quelques mois avec un nouvel album. Pour nous faire patienter, elle a dévoilé vendredi le premier single qui s'appelle Drop Dead et que c'est bon. On a toujours ce son hybride qui caractérise si bien Olivia Rodrigo, très pop mais avec une énergie aussi très rock, des synthés, une relation toxique, une montée en intensité, une référence à The Cure et un clip déjanté tourné au château de Versailles. Je pense que c'est ça le secret d'un titre efficace. J'adore cette nouveauté, donc j'espère qu'elle va vous plaire. Voici Olivia Rodrigo sur Radio de la Save. Ça s'appelle Drop Dead.

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1: Bonsoir et bienvenue sur Radio de la Save pour notre rendez-vous mensuel avec le jazz. Au programme aujourd'hui, un nouveau standard, peut-être le plus joué, Round Midnight, que l'on doit au pianiste Thelonious Monk. Selon certaines sources, il aurait composé ce thème à l'âge de 18 ans, mais n'aurait terminé et déposé la composition que 8 ans plus tard, en 1943, sous le titre « I Need You So », avec des paroles écrites par son amie Thelma Elizabeth Murray, qui n'ont jamais été chantées. C'est le trompettiste Cootie Williams qui l'enregistre pour la première fois en août 1944, sous l'impulsion de son pianiste et arrangeur Bud Powell, qui collabore régulièrement avec Monk. Mais il n'accepte qu'à la condition d'y ajouter un interlude de 8 mesures, ce qui lui permet de réclamer les droits d'auteur. On écoute cette première version sous le titre « Round About Midnight ».

Il existe un enregistrement réalisé la même année par Thelonious Monk lui-même, chez le baron Tim Rosenkrantz, mais qui n'a été publié qu'en 2015 sur une compilation par Storyville Records. Le voici.

En 1946, le trompettiste Dizzy Gillespie enregistre à son tour le thème sous son titre définitif, Round Midnight. Il y apporte sa touche personnelle en ajoutant une introduction de 8 mesures et une section finale de 9 mesures. On écoute cette nouvelle version avec Lucky Thompson au saxophone ténor, Milt Jackson au vibraphone, Al Haig au piano, Ray Brown à la contrebasse et Stan Levy à la batterie.

Contrairement à l'interlude de Cootie Williams, les ajouts de Dizzy Gillespie deviennent populaires au point que Thelonious Monk lui-même les inclut dans ses propres performances. Il enregistre pour la première fois sa composition en tant que leader le 21 novembre 1947 en compagnie de George Tate à la trompette, Sahib Shihab au saxophone ténor, Bob Page à la contrebasse et Art Blakey à la batterie.

On écoute maintenant Charlie Parker, enregistré en public en 1950 à New York, au Birdland, club ainsi nommé justement en honneur du saxophoniste, dont le surnom est Bird. À ses côtés, on trouve le contrebassiste Curly Russell, le batteur Art Blakey, le pianiste Bud Powell et le trompettiste Fats Navarro.

En 1955, au Newport Jazz Festival, Thelonious Monk est en compagnie de Percy Heath à la contrebasse, Connie Kay à la batterie et surtout Miles Davis à la trompette, dont l'interprétation, bien que peu appréciée de Monk, a été plébiscitée par le public qui lui a fait une standing ovation. On écoute cette interprétation qui a grandement contribué à la popularité du thème Round Midnight.

Son interprétation a valu à Miles Davis de signer un contrat avec Columbia, chez qui il enregistra le titre l'année suivante avec le saxophoniste John Coltrane, le pianiste Red Garland, le contrebassiste Paul Chambers et le batteur Philly Joe Jones. On les écoute.

Le thème devient alors un incontournable pour les musiciens de jazz. En 1959, c'est le guitariste Wes Montgomery qui s'en empare, accompagné à l'orgue de Mel Ryan et de Paul Parker à la batterie.

En 1960, c'est au tour du Modern Jazz Quartet, du pianiste John Lewis, du vibraphoniste Milt Jackson, du contrebassiste Percy Heath et du batteur Connie Kay. Un enregistrement public réalisé en Scandinavie.

Voici maintenant la version du pianiste Ray Bryant en trio avec Bill Lee à la contrebasse et Mickey Rocker à la batterie. Un enregistrement de 1961.

Un autre pianiste, Bill Evans, en a donné une version étonnante sur son album Conversations with Myself, sorti en 1963, en superposant trois pistes enregistrées séparément.

Pour terminer, nous allons retrouver Thelonious Monk en concert à Oslo en 1966. En compagnie de Larry Gelz à la contrebasse, Ben Riley à la batterie et le saxophoniste Charlie Rose.

Nous voilà arrivés au terme de cette émission. Je vous donne rendez-vous le mois prochain, où je vous proposerai des versions plus récentes d'Around Midnight. Bonne et douce nuit à toutes et tous.

Un jour, j'ai acheté une maison sur Mars. Entre Mars et ma maison, il y avait la Lune. Si bien que je n'ai jamais vu Mars. Bienvenue pour une nouvelle émission lunaire. Bienvenue dans Escale Nocturne.

Bienvenue entre la Terre et la Lune. Si Jules Verne n'a jamais poussé la chansonnette, les Héros del Silencio, eux, si. Enfantés en Espagne, les Héros del Silencio se targuent d'être le groupe espagnol le plus populaire à l'international. Son titre phare, très terre à terre, Entre dos tierras, entre deux mondes, en français dans le texte, n'a pas son pareil pour faire twister la planète bleue. Héros del Silencio, c'est le bruit et le silence. Et c'est tout de suite dans Escale Nocturne.

C'est en 2009 que Barack Obama a prêté serment lors de son investiture à la Maison Blanche. Il devint alors officiellement le 44e président des États-Unis. C'est également en 2009 que 216 passagers disparaissent lors d'un vol Air France qui devait relier Rio de Janeiro à Roissy-Charles de Gaulle. En 2009, Michael Haneke reçoit la Palme d'Or pour son film Le Ruban Blanc au Festival de Cannes. Mais 2009, c'est également le titre d'un morceau du jeune rappeur Mac Miller, décédé lui en 2018 d'une overdose accidentelle. C'est maintenant 2009 dans la place.

0: Le saviez-tu? L'Europe n'a plus que 3 volcans en activité, et ils sont tous les 3 en Italie. Le Vésuve, l'Etna et le Stromboli. La fontaine de Trevi, eh bien, est-ce que tu savais que chaque jour, 3000 euros sont lancés dans la fontaine? Les pièces italiennes sont redistribuées à une association caritative italienne Caritas, tandis que les pièces étrangères servent à la financer l'entretien de la fontaine. Saviez-tu que c'est à Venise que les talons ont été créés au XVIe siècle? Saviez-tu également qu'un des plus célèbres desserts italiens, le tiramisu, a été créé dans les années 70? Et pour finir, si tu souhaites mener ta petite gondole dans les rues flottantes de Venise, pour ça, il te faudra passer l'examen de gondolier. Tu dois parler au moins une langue étrangère, connaître l'histoire de Venise, sa culture, manœuvrer correctement une gondole, et sache que seuls 4 gondoliers réussissent leur examen chaque année et peuvent gagner jusqu'à 10 000 euros par mois. C'est tout de suite deux des plus grands artistes de la chanson italienne, Gino Paoli et Luigi Tenco, sous une lune pizza, 100 fois mais mafia.
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Johnny Rotten, dit Johnny le Pourri en français dans le texte, ex-chanteur des Sex Pistols, groupe dissolu en 1978, affirme, je cite dans une interview Télérama en 2013, « En tant que roi du punk, je décrète cette loi. Le punk n'a pas besoin de roi. » Le troublion londonien ne s'arrêtera pas là. En 1978, donc, à la dissolution des Pistols, je disais, Johnny Rotten crée le groupe Peel, moins rageux mais tout aussi génial. Il édite la chanson Rise en 1986. Et c'est ici, 35 ans plus tard, dans Escale Nocturne.

freine des quatre fers et on se pose doucement sur l'oreiller. Encore deux lignes droites, tout de suite deux douceurs, une au parfum parisien, l'autre au goût d'un des plus beaux couples de la chanson. J'ai nommé Ella Fitzgerald et Louis Armstrong. On se laisse porter, on se laisse bercer, sans haine, ni armes, ni violence.

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Cette fois, ça y est, c'est la fin des petites fins. Dernier amerrissage, le tout en musique et sans paroles. Je vous souhaite une belle nuit, une belle vie. Et le soleil fût que la lune soit. Je vous dis à la semaine prochaine. Et je répète, je vous dis à la semaine prochaine.

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0: Hey hey, salut à vous amis rockeuses, amis rockeurs, et soyez les bienvenus dans cette nouvelle édition de Rock à la Casbah, émission 929 que nous venons d'ouvrir avec le disque vedette de cette émission qui est consacré à Cozy Müller. Son album Embodiment of Daniel est sorti chez Bradford Records il y a quelques jours, à la fin du mois de mai. On vient d'écouter le morceau homonyme de cet album que l'on découvrira au cours de cette émission, et bien pour laquelle je suis en compagnie d'Olivier. Salut Olivier.
1: Salut Jordan, comment vas-tu?
0: Écoute, ça va super bien, on est tous les deux pour cette émission. On salue nos amis Julien qui est occupé par ailleurs et Raph qui est en train de pédaler avec le studio au vélo de Radio Méga, parce que je vous rappelle que Rock à la Casbah est enregistré et réalisé à Radio Méga à Valence et que nous avons un radio studio vélo qui est actuellement sur la route. Il nous rejoindra la semaine prochaine pour une nouvelle émission.
1: On précise qu'il n'y a pas de dopage dans Radio Méga.
0: Peut-être, ou simplement peut-être les petites fleurs de bord de route. Simplement. On va se faire un petit tour de table quand même. On est venu, alors je crois qu'on est d'accord tous les deux quand même sur le disque vedette de cette émission. On salue notre amie Henrietta de Bradford Records qui régulièrement quand même nous envoie de super morceaux et qu'on a vraiment toujours plaisir de jouer.
1: Je pense que c'est un des labels qu'on diffuse le plus
0: actuellement. Il
1: fait partie de notre top.
0: C'est clair.
1: Five.
0: Donc on parlera de Cozy Müller évidemment en milieu d'émission. On retrouvera notre ami Danger House et la voix de Raph évidemment puisqu'il s'est entretenu avec lui pour sa chronique habituelle. Moi je vais commencer l'émission, donc je te laisse la parole pour peut-être, il y a une malheureuse néchronique.
1: Oui, il y a une malheureuse néchronique, il y a également une ex-vedette américaine de la Casbah, ouais. Un groupe anglais et un producteur de stars américains. Et toi donc,
0: et moi, eh bien, écoutez, une jeune fille tout à fait surprenante. Et puis des gens de Los Angeles, des Californiens, comme on a l'habitude d'en écouter. Et j'espère, si on aura le temps à la fin de l'émission, retrouver un ami cher à la Casbah qui vient de Nouvelle-Zélande. Mais pour commencer, eh bien, je vous propose d'écouter un morceau de Suzanne Landier. Alors sûrement que son nom ne vous dit rien. Suzanne Landier est une jeune femme qui a 20 ans, qui habite dans un petit 10 mètres carrés et qui fait de la musique avec ce qui rentre dans son appartement. Et je la trouve très inspirée. On pourrait dire qu'elle marche dans les pas de The
1: papa.
0: Space Lady. Non, pas dans les... Ah. Non, je le dirai après. De The Space Lady. Je ne sais pas si tu vois qui est cette femme qui est dans les années 70. Pareil, voilà, avec un tout petit Casio. Je ne sais pas si c'était un Casio. En tout cas, c'était un tout petit clavier. Faisait comme ça de la musique psyché assez minimaliste. Mais assez chouette, Suzanne Landier, oui, c'est une fille d'eux, c'est la fille de Rubin Steiner. Bon, c'est comme ça, c'est la vie. C'est une chance, je pense, hein, en tout cas pour elle. On va écouter un morceau qui s'appelle Dog. Je ne pense pas qu'elle ait de label ou quoi que ce soit pour l'instant.
1: Elle devrait avoir quand même pas mal de portes qui s'ouvrent,
0: oui,
1: je pense.
0: Oui, non, mais voilà, c'est qu'elle en profite. En tout cas, on va écouter ce morceau que j'aime beaucoup, qui s'appelle Dog, et ce sera suivi par des grosses pointures, c'est les Hayley Priest. Mais tout de suite, on écoute Suzanne Landier, le morceau Dog.

0: Et il est Priest de Rock à la Casbah, et ce morceau Into the Sky, ça sort chez Domino, et en fait il a fait ce morceau avec Boys Noize, donc peut-être vous avez reconnu à la sonorité électro, très électro, hein. Et il est Priest, c'est Sam Eastgate, hein. Ça faisait un petit moment, ça faisait 2 ans là, qu'il avait rien sorti. Et j'avoue que j'aime vraiment beaucoup. J'en avais joué déjà dans Rock à la Casbah. J'attends avec impatience la sortie de l'album. Il y a un clip, si vous avez envie d'aller le regarder, qui accompagne ce morceau de Into the Sky. En tout cas, il est coproduit, coécrit, coproduit avec donc Alex Rida de Boys Noize.
1: En tout cas, c'est cohérent avec le choix de notre vedette, Cozy Müller. On va passer à Kevin Morby. Il est depuis quelques albums entré dans le club des Cubénis de la folk music. chansons fleuves dylaniennes, paroles bibliques et imagerie douteuse sur les pochettes. C'est le cas avec Little Wide Open, le nouvel et 9e album de Keke, sorti chez Dead Oceans le 15 mai. Sur la pochette, il arbore une espèce de veste à franges très moche avec pour motif le drapeau américain. Alors, est-ce de la provocation MAGA ?
0: C'est un mauvais goût.
1: Ouais, c'est vraiment de la provoque MAGA ou alors de l'inconscience, on sait pas trop. À l'intérieur, des chansons ronronnantes qui ne cassent pas trop à patte à un canard, à l'exception de deux, potables. Je tiens à dire que la production est très belle. Elle est signée par Aaron Dessner, qui est l'un des guitaristes de The National. Assez dépouillé, mais les chansons sont pas forcément toutes au rendez-vous. Alors, on va écouter pour information le titre que je préfère, qui s'appelle 100 000, hein, en français, Kevin Morby, ex-vedette de la Casbah.
0: Ex.
1: À vous de voir.

0: Alors c'est rigolo parce que vous verrez en fin d'émission, si on a le temps, je passerai un titre de quelqu'un qui a également beaucoup travaillé avec Aaron Dessner, qui produit cet album de Kevin Morby, puisque c'est un producteur qui a travaillé comme lui avec notamment Taylor Swift.
1: Ah oui, dis donc, des pointures.
0: 100,000, vraiment le titre qui est important sur cet album de Kevin Morby, c'est le nom, le reste est dispensable. Petit côté Tom Petty aussi, voilà.
1: Ouais, c'est quand même pas ouf.
0: Classique rock, ouais, c'est pas ouf.
1: Non, c'est pas
0: On va passer à Swim Deep qui vient de Birmingham, mais qui sonne comme un groupe qui aurait pu naître dans le Manchester de la fin des années 80 ou du début des années 90.
1: C'est précis.
0: Et le 19 juin sortira chez Submarine Cat Records leur cinquième album qui s'appelle Hum. Pop et psychédélique, autant hédonique que cérébral, produit en partie par Bill Ryder Jones de The Coral qu'on avait passé la semaine dernière.
1: Oui.
0: Ce disque ravira autant les fans de James ou de Stone Roses que de Spiritualized ou de Radiohead. Écoutons la cotonneuse et céleste I Keep Her Photograph With Me, très Mercury Révienne, Swim Deep.

0: retour Bruno dans notre émission Rock et la Casbah. Salut Bruno.
1: Salut à tous.
0: Alors, deux nouveaux titres aujourd'hui. On va commencer avec Protex.
1: Oui, Protex, un groupe historique de Belfast qui a une destinée assez étrange, qui avait enregistré un album en 77-78 qui était resté complètement inédit, qu'on a découvert des années après, qui était absolument incroyable. C'était des potes des Undertones, ils étaient un petit peu dans cette même mouvance punk rock, mais en même temps avec un souci des mélodies, un côté assez social. Donc voilà, ils ont continué leur petit bonhomme de chemin. Le succès finalement de cet album posthume les a encouragés à continuer, et depuis ils ont déjà fait quelques albums, et un nouveau qui vient de sortir chez Bachelor, s'appelle Sticking With You. On est plus près de la power pop que du punk rock, même s'il y a quand même des guitares. Et donc c'est Protex, et on va écouter le morceau Flowers, qui est un des singles qui était tiré de cet album. Ça sort chez Bachelor.

0: Et après Protex, on va pouvoir redécouvrir un de mes groupes phares, les New Bomb Turks.
1: Oui, groupe cher à la scène lyonnaise, notamment à Valence aussi, qui a un concert apocalyptique dont on a tous des souvenirs absolument incroyables. Enfin, la deuxième partie du back catalogue est en train de revenir à la lumière. Et là, c'est le Nightmare Scénario qui était réédité par Music on Vinyl et était originellement sorti par Epitaph. Alors, c'est un peu piégeux parce qu'effectivement, cet album, on en a vendu des pelles et des pelles à l'époque. Là, quand la réédition a été annoncée, on a commandé une palette. Elle a été sold out tout de suite et l'album est à nouveau sold out. Donc, on espère, on croise les doigts et puis on fait brûler des chandelles pour qu'effectivement, il y ait enfin un repressage sérieux. On va écouter le morceau Continental Cats, qui est vraiment du pur New Bomb Turks. On entend aussi bien du Radio Barnman que du Chuck Berry, du Pistols, que, voilà, c'est vraiment, ce groupe était un concentré d'énergie punk rock'n'roll dans le sens le plus noble du terme. Donc, l'album qui vient d'être édité est la sold out, mais on attend, j'espère, un nouveau repressage. C'est Nightmare Scénario et on écoute Continental Cats.

0: Et
1: Bruno a rappelé à juste titre qu'il y avait eu un concert exceptionnel des New Bomb Turks à Valence, effectivement.
0: Mais oui, et nous y étions.
1: Effectivement, et c'est...
0: C'était un truc de
1: merci
0: fou.
1: Merci Bruno.
0: Ah ouais, carrément. Ça nous ramène... ça nous rajeunit pas.
1: Pas du tout.
0: Vous êtes toujours à l'écoute de Rock à la Casbah, émission 929, et c'était donc la chronique de Bruno depuis sa boutique Danger House à Lyon. On arrive au milieu de cette émission et il est temps de passer au disque vedette de cette émission, comme si vous étiez là en début. Eh bien, vous avez entendu qu'il est question de Cosé Müller, qui est eh bien, une artiste allemande.
1: De Berlin.
0: Dont, est-ce que... On a passé un premier morceau, premier morceau. Hein.
1: Il y a quelques semaines, on avait
0: passé un Embodiment of Daniel, en fait, je crois, d'ailleurs.
1: Ah mince.
0: Est le morceau, c'est le morceau avec lequel on a ouvert cette émission. Et ensuite, on va écouter deux nouveaux morceaux. Cette fille, c'est une fille qui fait un peu tout. Hein. C'est elle qui a écrit, elle interprète, elle a enregistré, elle a mixé ses morceaux. Bon, elle s'est entourée d'autres personnes pour masteriser, pour faire l'artwork. Mais bon, voilà, on peut dire quand même que c'est quelqu'un... qui s'occupe de tout. Et c'est son quatrième album, tu disais, t'as trouvé ça
1: Oui, elle a fait quatre albums chez Bradford Records. Les trois premiers ont une imagerie un peu SM. Là, elle en sort un petit peu avec une photo beaucoup plus lumineuse, un peu plus claire. Elle fait partie d'un duo synth-punk qui s'appelle Das Das, et également d'un collectif hardcore qui s'appelle Glass.
0: Okay.
1: Et moi j'aime bien ce qu'elle fait, c'est-à-dire qu'elle fait de la musique électro, mais avec une approche très rock. Hein. Il y a quand même des guitares très rythmiques, très répétitifs, et avec un jeu sur les sonorités, sur la répétition de mots. Je pense que ça doit vraiment être excellent sur scène.
0: Ouais, je pense. Il y a un truc hyper dansant dans sa musique. En tout cas, dans ses paroles, elle parle beaucoup du pouvoir, de l'amour, de l'égalité, de l'honnêteté et des médias. Bon, voilà. Notre société, quoi. On va commencer avec un morceau qui s'appelle Verlogen, et ce sera suivi de Der Politiker. Vas-y.
1: Verlogen, ça veut dire coucher. Ouais. Hein, et Der Politiker, c'est l'homme politique, le politicien. Donc on sent derrière qu'il y a de la critique dans les deux cas.
0: Il y a de quoi faire, hein. Cosé Müller et son album Embodiment of Daniel, c'est chez Bradford Records.

0: Super, ça.
1: Ouais, Cosé Müller dans Rock à la Casbah et le morceau Der Politiker. Franchement, si avec ça, t'as pas envie de sautiller sur la piste de danse.
0: Et de partir à Berlin.
1: Ah bah oui. Mince, attends, j'ai oublié ton... on a besoin de ton générique.
0: Ah bah
1: Bingo.
0: Vas-y, ouais.
1: Bah oui, je suis à la technique. Non, non. B-I-N-G-O.

0: Incredible. Hier matin, la journée a mal commencé. Mon ami Nico Gontard m'annonce la disparition d'une de ses idoles, Areski Belkacem. Le complice du Higelin des débuts et le discret compagnon de Brigitte Fontaine laisse une œuvre immense, inclassable, sans frontières, empreinte de folk music, de chansons françaises et de musiques traditionnelles algériennes, notamment le Chaabi, qui découle un peu de la musique arabo-andalouse. Areski était kabyle. Impossible de résumer en deux minutes son parcours, ses collaborations et son génie. Il a bossé quand même avec Barbara, c'est pas rien. Il avait 86 ans et avait sorti un très bel et troisième album solo l'an dernier, Long Courrier, paru en parallèle de l'exhumation de la version inédite du formidable Baraka 80 avec Brigitte Fontaine. Je sais pas si tu t'en souviens.
1: Non.
0: J'en avais diffusé un titre. Mais pour lui rendre hommage, c'est un titre de 1977 que nous allons écouter, issu d'un excellent disque, l'album « Vous et moi », sorti bien évidemment sur le label Sarava Records. Il était fidèle à ce label qui avait été fondé par Pierre Barou. En duo avec Brigitte Fontaine, voici Areski Belkacem et la chanson s'appelle « Personne ».

0: Allez, on vous invite à communier avec Areski, Belkacem, Brigitte Fontaine. Allez écouter ces vieux titres et puis même les récents.
1: Super touchant.
0: Ouais, c'est très touchant. Très, et tu disais que tu avais vu des vidéos. Effectivement, ouais. Il y a pas mal de choses qui tournent sur YouTube.
1: Ça ressort, là, ouais, ça des ressort. Images de Lina, notamment.
0: Des impros avec Higelin.
1: Avec Higelin.
0: Gros talent à cette époque.
1: Hein. Ah ouais.
0: Ça va être dur d'enchaîner avec quelqu'un qui s'appelle Jack Antonoff. Alors, est-ce que tu le connais, Jack Antonoff ?
1: Non, pas du tout.
0: C'est un homme multiplatiné qui a travaillé avec et pour Lana Del Rey, quand même. Taylor Swift, je l'ai dit tout à l'heure. Et aussi Diana Ross, il y a d'autres personnes. Mais il a aussi une vie personnelle avec son groupe qui s'appelle Bleachers, qui sort aujourd'hui son 5e album chez Dirty Heat, Everyone for 10 Minutes. Production ample, composition entre pop, folk et rock à poigne. Sur le titre que nous allons écouter, qui sonne comme une belle réunion de vieux briscards, Stones, Rod Stewart, Dylan, Tom Petty, voire Bruce Springsteen, on a envie de tailler la route et de chanter à tue-tête. Mmh. Dirty Wedding Dress, c'est du classique rock, simple, efficace, Bleachers.
1: Allez, on fait ça, en bagnole.

0: stop.
1: Oui, mais non.
2: Je t'avais pas menti, hein, ça joue quand même fier à bras.
3: Ah là là là là.
2: On voit un petit peu la connexion avec le titre de Kevin Morby de tout à l'heure.
1: Mm. Hein, oui, oui, oui, il y a un truc un peu... Ouais, ben... Ouais, à fond, c'est... trop du hein, l'Amérique,
2: c'est musclé,
1: l'Amérique profonde.
2: C'est couillu un peu.
1: Ouais, ouais.
2: Bon, ça c'était, m'a... c'était pour information. Ouais. Bleachers.
1: Bon, la prochaine fois, tu nous amènes un bon morceau.
2: Non. Oh, j'ai passé des bons morceaux là,
1: oui,
2: sur moi.
1: Oui.
2: On passe
1: termine.
2: À toi, non,
1: bah vas-y. Oui, oui. Enfin, on termine avant de se quitter avec le disque vedette. Rapidement, dès l'année Davidson, je vous le disais en début d'émission, on est sorti. C'était notre deuxième, deux ou troisième sortie sur Casbah Records. Delaney Davidson, un artiste néo-zélandais, one-man band, incroyable, très très belle voix, hyper sensible, vraiment un cœur brisé quoi. Et là il sort son 11e album, il est très pote avec le Reverend Beatman de Voodoo Rhythm Records, et donc il se voit quand même très très souvent. Et le morceau qu'on va écouter, Baby Heavyweight, a été écrit dans une cuisine suisse. Suisse-allemande,
2: c'est,
1: sûrement.
2: C'est sorti récemment ? C'est un album ?
1: C'est un album, oui, oui, qui s'appelle Baby Heavyweight et qui sort, là, qui va sortir
2: chez
1: bientôt.
2: Rough
1: qui est pas...
2: Diamond Records, c'est
1: oui,
2: ça ?
1: Oui, c'est son label néo-zélandais, Delaney Davidson. Mmh.

0: Vous n'êtes pas en 1984 en train d'écouter le nouvel album de David Bowie.
1: Non, c'est de l'année Davidson. Franchement, ça change beaucoup. J'aime vraiment beaucoup. Je languis d'écouter le reste de cet album, Baby Heavyweight. On arrive à la fin de Rock à la Casbah. Pour ça, je lui ai un peu coupé la chic. Vous l'entendez en fond. C'était donc l'édition 929 de Rock à la Casbah. Je vous rappelle qu'elle est réalisée en direct depuis le studio de Radio Méga à Valence dans la Drôme. On remercie toutes les radios qui nous rediffusent à travers le monde. Un petit mot et un grand merci pour une web radio russe qui nous rediffuse, en fait, qui vient de nous le dire. Ils ont un lecteur sur leur site, ils font de la vidéo et ils nous rediffusent, en fait, depuis quelques temps. Et là, ils nous ont écrit pour nous demander génial. L'autorisation officielle. Donc voilà, on est même rediffusé en Russie. Et on salue super. Le Canada aussi, ça fait un grand écart.
0: Et on salue Berlin aussi avec mais Henrietta.
1: Oui, voilà, je la mets en fond. Cosé Muller, donc, qui est sorti sur ce label Bradford Records pour lequel travaille Henrietta et qui nous envoie régulièrement de la musique.
0: Et on en reparlera en novembre 2026 pour la prochaine saison puisque Cosé Muller va jouer à Valence. Ouais. On vient d'apprendre ça, elle fait une grosse tournée hein, aussi.
1: Grosse tournée, ouais.
0: Si vous êtes en Allemagne, il n'y aura pas de problème pour aller la voir, mais elle joue ailleurs aussi, en Europe du Nord surtout.
1: Ouais. On se quitte avec un dernier morceau. Donc vous pouvez retrouver toutes les infos et le podcast de cette émission sur notre site casbah-records.com. Et on se quitte avec le morceau Obey, donc extrait de l'album Embodiment of Daniel de Cosé Muller, sorti chez Bradford Records. And don't forget,
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1: and free.